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1: De la pluie ce soir avec des nappes de brouillard, hauteur prévue de 15 à 25 mm avec un minimum de 14. Demain vendredi, de la pluie intermittente avec des nappes de brouillard qui se dissipent le matin, hauteur prévue de 5 mm avec des vents du sud-est à 20 km/h, rafales à 40. Ça devient du nord-est à 20 avec des rafales à 40 en après-midi avec un maximum de 17 degrés.
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0: De la pluie ce soir avec des nappes de brouillard, hauteur prévue de 15 à 25 mm avec un minimum de 14. Demain vendredi, de la pluie intermittente avec des nappes de brouillard qui se dissipent le matin, hauteur prévue de 5 mm avec des vents du sud-est à 20 km/h, rafale à 40. Ça devient du nord-est à 20 avec des rafales à 40 en après-midi avec un maximum de 17 degrés.
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0: De la pluie ce soir avec des nappes de brouillard, hauteur prévue de 15 à 25 mm avec un minimum de 14. Demain vendredi, de la pluie intermittente avec des nappes de brouillard qui se dissipent le matin, hauteur prévue de 5 mm avec des vents du sud-est à 20 km/h, rafale à 40. Ça devient du nord-est à 20 avec des rafales à 40 en après-midi avec un maximum de 17 degrés.
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0: la pluie intermittente, nappe de brouillard qui se dissipe le matin, au temps prévu de 5 mm avec des vents du sud-est à 20 km/h, rafale à 40. Ça devient du nord-est à 20 avec des rafales à 40 en après-midi avec un maximum de 17. Dans la nuit de vendredi à samedi, pluie intermittente minimum 13 et samedi, nuageux, 60% de probabilité d'averse avec un maximum de 16 degrés.
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0: Aujourd'hui, vendredi, de la pluie intermittente, nappe de brouillard qui se dissipe le matin, hauteur prévue de 5 mm avec des vents du sud-est à 20 km/h, rafale à 40. Ça devient du nord-est à 20 avec des rafales à 40 en après-midi avec un maximum de 17. Dans la nuit de vendredi à samedi, pluie intermittente minimum 13 et samedi, nuageux, 60% de probabilité d'averse avec un maximum de 16 degrés.
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0: Aujourd'hui, vendredi, de la pluie intermittente, nappe de brouillard qui se dissipe le matin, hauteur prévue de 5 mm avec des vents du sud-est à 20 km/h, rafale à 40. Ça devient du nord-est à 20 avec des rafales à 40 en après-midi avec un maximum de 17. Dans la nuit de vendredi à samedi, pluie intermittente minimum 13 et samedi, nuageux, 60% de probabilité d'averse avec un maximum de 16 degrés.
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0: Aujourd'hui, vendredi, de la pluie intermittente, nappe de brouillard qui se dissipe le matin, hauteur prévue de 5 mm avec des vents du sud-est à 20 km/h, rafale à 40. Ça devient du nord-est à 20 avec des rafales à 40 en après-midi avec un maximum de 17. Dans la nuit de vendredi à samedi, pluie intermittente minimum 13 et samedi, nuageux, 60% de probabilité d'averse avec un maximum de 16 degrés.
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0: Aujourd'hui, vendredi, de la pluie intermittente, nappe de brouillard qui se dissipe le matin, hauteur prévue de 5 mm avec des vents du sud-est à 20 km/h, rafale à 40. Ça devient du nord-est à 20 avec des rafales à 40 en après-midi avec un maximum de 17. Dans la nuit de vendredi à samedi, pluie intermittente minimum 13 et samedi, nuageux, 60% de probabilité d'averse avec un maximum de 16 degrés.
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2: Aujourd'hui, vendredi, de la pluie intermittente, nappe de brouillard qui se dissipe le matin, hauteur prévue de 5 mm avec des vents du sud-est à 20 km/h, rafale à 40. Ça devient du nord-est à 20 avec des rafales à 40 en après-midi avec un maximum de 17. Dans la nuit de vendredi à samedi, pluie intermittente minimum 13 et samedi, nuageux, 60% de probabilité d'averse avec un maximum de 16 degrés.
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1: Hockey Junior A, le Lightning Chaleur se prépare pour son prochain match hors concours. Il aura lieu ce soir au Camilton Memorial Civic Center face aux Tigres. La première mise au jeu aura lieu à 19h. Ensuite, demain soir, le Lightning Chaleur disputera un dernier match préparatoire et il affrontera les Timberwolves de Miramichi, spécialement au Centre Uni de Caraquet. Le match débutera à 19h. Le coût d'entrée est de 10$ à la porte. Au Hockey Junior B, le Poséidon de la péninsule acadienne entamera son camp d'entraînement demain. La première pratique débutera à 14h. Dimanche, les joueurs seront de retour sur la glace à 14h également. Ensuite, il y aura deux parties intra-équipe les 12 et 13 septembre prochains. Les matchs intra-équipe seront également à 14h. Le public est le bienvenu à assister à ces séances. Au baseball intermédiaire, la série finale de la Ligue de baseball intermédiaire de la vallée de la Miramichi prend une pause, le temps que les Dodgers de Dalhousie et les Cardinals de Newcastle se préparent et disputent le championnat provincial qui aura lieu lors de la fin de semaine prochaine du 11 au 13 septembre. Les Charlottetowners de Woodstock et les Angels de Saint-Jean seront les deux autres équipes en lice pour le championnat qui sera disputé à Dalhousie. Le troisième match de la série finale que mènent les Dodgers 2-0 aura lieu mardi le 15 septembre prochain à Newcastle. Au hockey M18 AAA, le Moose du Nord a dévoilé hier le calendrier des matchs préparatoires de l'équipe en route vers la sélection finale pour la prochaine saison. Demain après-midi au centre régional Keith Irving, le Moose recevra les Caps de Fredericton à 14h. Les deux équipes s'affronteront ensuite le lendemain, soit dimanche à 14h, mais cette fois-ci à la place Willie O'Ree de Fredericton. La fin de semaine prochaine, soit les 12 et 13 septembre, le Moose du Nord participera au Jamboree de Moncton. Deux autres matchs préparatoires seront ensuite disputés au centre régional Keith Irving la fin de semaine suivante. Au tennis, la 13e classique d'automne Uni sera tenue prochainement à Petit Rocher. Le tournoi annuel va se dérouler pendant la fin de semaine du 18 septembre prochain. Dépendant du nombre d'inscriptions et des prévisions météorologiques, certains matchs pourraient se jouer pendant la semaine. Cette année encore, il y aura 5 catégories, soit hommes et dames en simple, hommes et dames en double et juniors sous 16 ans pour les joueurs nés en 2010 et après. Les coûts d'inscription seront de 30$ pour les adultes, 25$ pour les étudiants et 20$ pour les jeunes nés en 2010 et après. Le prix sera le même si les joueurs s'inscrivent à une ou deux catégories. Tous les joueurs et joueuses sont garantis de jouer deux matchs minimum. Vous pourrez payer l'inscription en argent comptant avant votre premier match au terrain. Il y a déjà 21 joueurs, joueuses et équipes qui se sont inscrits pour cette compétition. Pour vous inscrire ou pour plus d'informations, vous pouvez contacter Mario Boudreau au 506-545-5463. Au volleyball, les essais se poursuivent pour le club volleyball péninsule acadienne. Pour les filles M15 et M16, les sessions auront lieu mardi le 8 septembre et jeudi le 10 septembre. Elles seront offertes de 17h30 à 19h30 à l'école Marie-Esther de Chipagan. Pour les filles M13 et M14, le prochain essai aura lieu lundi prochain après-midi de 13h à 14h30. L'inscription est gratuite et peut se faire par courriel au club vbpa@gmail.com. Et finalement, au jeu de l'Acadie, l'Assemblée générale annuelle de la délégation Chaleur aura lieu le 15 septembre prochain à l'école Cité de l'Amitié de Bathurst à compter de 18h30. C'est le sport régional.
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1: Il est 6h, c'est vendredi. Et quel vendredi! Ah, je suis occupé aujourd'hui, mais c'est le fun. J'aime ce que je fais. Alors, je suis avec vous jusqu'à 9h. Je serai de 10h à midi en direct de chez Brunswick Power Sports à Beresford. Puis après ça, en fin d'après-midi, je m'en vais du côté de l'Octoberfest des Acadiens. Je serai en direct de 4 à 6. Et demain, je serai en direct de l'Octoberfest de 11 à 1. Mais quand on aime ce qu'on fait, c'est toujours plus facile. À pied à Classic Rock ce soir aussi. Ben, j'espère que vous allez bien. Dernière de la semaine de Matin Nord-Est. On aura nos finales du jeu Flaméo. Finale également de Attends une seconde. Chronique surprise de Xavier Quentin. Mais je pensais que la semaine dernière, il sera avec nous à 8h40 pour nous mixer quelque chose, pour continuer de nous shaker l'été qui n'est pas terminé. Et j'aimerais vous rappeler qu'à partir de mardi, Sandra et moi, on sera de retour ensemble à l'émission Matin Nord-Est. Côté météo, de la pluie intermittente, nappe de brouillard se dissipant ce matin. On prévoit 5 à 10 mm pour aujourd'hui, avec des rafales de vent jusqu'à 40 km à l'heure. Ce sera des vents du sud-est, maximum de 17. Ce soir, cette nuit, pluie intermittente, 5 à 10 mm, toujours venteux. Minimum de 15 pour la nuit prochaine. Demain, généralement nuageux, 60 % de probabilité d'averse. Ce sera les mêmes vents, là, 60 km à l'heure le long de la côte. Des vents du nord-est, 17 pour demain. Dimanche, ça va déjà s'améliorer avec soleil nuage, 18. Lundi, pour la fête du travail, on pourra jouer au golf, du soleil, 24. Et pour la rentrée scolaire, soleil nuage pour mardi. Avec 20 degrés. Pour ce qui est des températures de ce matin, 16 degrés. Ah, mais c'est pas. Oui, oui et non, là. 16 péninsules, 15 régions chaleur, 15 Charlotte-Hamilton, 15 Miramichi, 14 du côté de l'île Miscou. Je vous souhaite une très, très belle journée avec nous.

0: 6h13, grand titre de l'actualité. Yannick sera là à compter de 7h pour nous parler de FlexGo qui propose un trajet de Bathurst à Belledune. Séquestration et agression armée près de Négouac. On aura des détails. Yannick va nous parler de météo également, de la pluie qui s'en vient. Et Ottawa investit près de 5 milliards pour fabriquer près de 300 wagons via rail au Canada. Et en complément d'information, l'organisme canadien de surveillance du blanchiment d'argent a infligé des amendes aux sociétés d'État chargées de jeux d'argent au Nouveau-Brunswick et en Nouvelle-Écosse pour ne pas avoir transmis les rapports relatifs aux activités suspectes. C'est une amende de 400 000 $ à la Société des loisirs et des jeux du Nouveau-Brunswick. Selon l'organisme canadien de surveillance, ces deux organismes ont omis de déclarer les opérations douteuses alors qu'il y avait des motifs raisonnables de soupçonner que des opérations étaient liées à une infraction de blanchiment d'argent ou le financement des activités terroristes. Alors, il semble que les rapports qu'on a fournis n'étaient pas concluants. 400 000 $ d'amende pour la Société des Jeux du Nouveau-Brunswick.
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0: 8h22, à partir de mardi, on aura une promotion avec Calco Technologies, comme on fait chaque année d'ailleurs. 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On va prendre des appels également pour le concours d'épellation. Ce sera à partir de mardi dans l'émission du matin et on le fera toute la journée d'ailleurs. Là-dessus, mise à jour de nos températures, on a 15 degrés en moyenne en ce vendredi 4 septembre.
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0: Météo pour aujourd'hui, vendredi, de la pluie intermittente. Brouillard se dissipant ce matin. On prévoit 5 mm, en fait 5 à 10 mm de pluie. Vent du sud-est à 20, des rafales à 40 km à l'heure. Maximum de 17 aujourd'hui. Pluie intermittente ce soir, cette nuit, 5 à 10 mm de prévu. On aura des rafales de vent jusqu'à 60 km à l'heure le long de la côte. On parle de vent du nord-est. Minimum de 15. Demain, généralement nuageux, 60 % de probabilité d'averse avec les mêmes vents jusqu'à 60 km à l'heure le long de la côte en rafale. 17 comme maximum pour demain. Dimanche, ça s'améliore. Soleil nuage, on prévoit 18. Lundi, du soleil 24. Et mardi, soleil nuage pour la rentrée scolaire avec un maximum de 20 degrés. On a ce matin 15 degrés en moyenne dans le nord-est.
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2: 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Au hockey junior A, le Lightning Shutter se prépare pour son prochain match hors concours. Il aura lieu ce soir au Camilton Memorial Civic Center face aux Tigres. La première mise au jeu aura lieu à 19h. Ensuite, demain soir, le Lightning Shutter disputera un dernier match préparatoire et il affrontera les Timberwolves de Miramichi, spécialement au Centre Uni de Caraquet. Le match débutera à 19h. Le coût d'entrée est de 10$ à la porte. Au hockey junior B, le Poséidon de la péninsule acadienne entamera son camp d'entraînement demain. La première pratique débutera à 14h. Dimanche, les joueurs seront de retour sur la glace à 14h également. Ensuite, il y aura deux parties intra-équipe les 12 et 13 septembre prochains. Les matchs intra-équipe seront également à 14h. Le public est le bienvenu à assister à ces séances. Au baseball intermédiaire, la série finale de la Ligue de baseball intermédiaire de la vallée de la Miramichi prend une pause, le temps que les Dodgers de Dalhousie et les Cardinals de Newcastle se préparent et disputent le championnat provincial qui aura lieu lors de la fin de semaine prochaine du 11 au 13 septembre. Les Shiretowners de Woodstock et les Angels de Saint-Jean seront les deux autres équipes en lice pour le championnat qui sera disputé à Dalhousie. Le troisième match de la série finale que mènent les Dodgers 2 à 0 aura lieu mardi, le 15 septembre prochain à Newcastle. Au hockey M18 AAA, le Moose du Nord a dévoilé hier le calendrier des matchs préparatoires de l'équipe en route vers la sélection finale pour la prochaine saison. Demain après-midi au centre régional Case Serving, le Moose recevra les Caps de Fredericton à 14h. Les deux équipes s'affronteront ensuite le lendemain, soit dimanche à 14h, mais cette fois-ci à la place Willie O'Ree de Fredericton. La fin de semaine prochaine, soit les 12 et 13 septembre, le Moose du Nord participera au Jamboree de Moncton. Deux autres matchs préparatoires seront ensuite disputés au centre régional Case Serving la fin de semaine suivante. Au tennis, la 13e classique d'automne Uni sera tenue prochainement à Petit Rocher. Le tournoi annuel va se dérouler pendant la fin de semaine du 18 septembre prochain. Dépendant du nombre d'inscriptions et des prévisions météorologiques, certains matchs pourraient se jouer pendant la semaine. Cette année encore, il y aura 5 catégories, soit hommes et dames en simple, hommes et dames en double et juniors sous 16 ans pour les joueurs nés en 2010 et après. Les coûts d'inscription seront de 30 $ pour les adultes, 25 $ pour les étudiants et 20 $ pour les jeunes nés en 2010 et après. Le prix sera le même si les joueurs s'inscrivent à une ou deux catégories. Tous les joueurs et joueuses sont garantis de jouer deux matchs minimum. Vous pourrez payer l'inscription en argent comptant avant votre premier match au terrain. Il y a déjà 21 joueurs, joueuses et équipes qui se sont inscrits pour cette compétition. Pour vous inscrire ou pour plus d'informations, vous pouvez contacter Mario Boudreau au 506-545-5463. Au volleyball, les essais se poursuivent pour le club volleyball péninsule acadienne. Pour les filles M15 et M16, les sessions auront lieu mardi le 8 septembre et jeudi le 10 septembre. Elles seront offertes de 17h30 à 19h30 à l'école Marie-Esther de Chipagan. Pour les filles M13 et M14, le prochain essai aura lieu lundi prochain après-midi de 13h à 14h30. L'inscription est gratuite et peut se faire par courriel au club vbpa@gmail.com. Et finalement, au jeu de l'Acadie, l'Assemblée générale annuelle de la délégation Chaleur aura lieu le 15 septembre prochain à l'école Cité de l'Amitié de Bathurst à compter de 18h30. C'est le sport régional.
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0: Les Blue Jays ont joué du bon baseball hier en après-midi. Nathan Lucas a cogné un double avec les buts remplis en cinquième manche. Et les Blue Jays de Toronto ont vaincu les Guardians de Cleveland 6-3 hier. Les Blue Jays ont gagné 5 de leurs 6 dernières parties. Ils ne sont plus qu'à un demi-match de la dernière place donnant accès aux séries dans la Ligue américaine. Et au tennis, c'est fini pour Félix Auger-Aliassime aux internationaux des États-Unis. Ça filait pas hier. Il a perdu 6-7, 6-3, 6-2 et 6-2 devant le Russe Karen Shakhanov. Bon début de journée, vendredi 4 septembre. C'est vendredi, c'est une journée où on va faire le tirage de notre question Flaméo, tirage également de notre jeu à 8h10, Attends une seconde. On vous invitera à jouer avec nous, bien sûr. Chronique surprise, je pensais que c'était terminé. Xavier Quentin sera avec nous à 8h40 pour Shake It Été. Et on a de la bonne musique. On est avec vous jusqu'à, je suis avec vous jusqu'à 10 heures. Vous rappelez que Sandra et moi, on sera de retour mardi prochain, au lendemain de la fête du travail pour la rentrée. On aura une belle promotion, deux promotions pour la rentrée. 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Vous vous souvenez, on joue à l'école. Normalement, là, on va vous faire répéter des mots, puis il y aura un concours sur Internet. Et du 7 et au 11 septembre, on aura un concours avec le restaurant Pur et Simple. On aura la semaine prochaine 5 cartes cadeaux de 100$ à gagner, une carte cadeau par jour. Surveillez ça en début de semaine. C'est parti pour un beau vendredi. Bonne journée.

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6: 6h44, Chronique Showbiz, je vous parle des films à l'affiche à partir d'aujourd'hui dans les différents cinémas. Programmation du cinéma du centre de Caraquette, voyez le film Chers parents, il y a également La constellation du chien, film d'aventure, film de comédie qui mélange dessin animé et humain, Coyote contre Acme, c'est une comédie. Alors, c'est à voir du côté du cinéma du centre de Caraquette. Sandra va parler à Louise Blanchard dans les avant-midi de Superstation à 11h10 pour plus de détails. Et au cinéma Péninsule, voyez le film d'animation Vincent et la prophétie des mères, le film d'épouvante Insidieux hors du plus loin et le drame Rédemption. Et toujours à l'affiche, le film d'aventure La constellation du chien. Pour plus de détails, cinémapéninsule.ca. Et je vous rappelle que c'est en fin de semaine l'Octoberfest des Acadiens du côté de Bertrand. Ils ont un chapiteau, ils sont très bien organisés. Alors ce soir, il y a des spectacles, demain, il y a des spectacles. Je ferai des reportages aujourd'hui à partir de 16h jusqu'à 18h. Et demain, je serai là pour vous parler des activités de 11h à 1h demain, en fin d'avant-midi et en début d'après-midi.
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6h51. On a tous vu la semaine passée là, cette catastrophe avec la boue qui a submergé beaucoup de gens, qui a fait jusqu'à maintenant, j'ai ça quelque part ici, le 1290 victimes. Bonne nouvelle, il y a deux personnes qui ont été extraites vivantes d'un tunnel hydroélectrique au Népal. Et ça, c'est plus d'une semaine après les inondations catastrophiques qui ont frappé la frontière avec la Chine. La centrale est méconnaissable après la catastrophe. Les sauveteurs ont dû utiliser des images satellites pour localiser les personnes sous la boue. Alors, un survivant, Sanja Sa, 30 ans, dont l'état est stable, a dû demander la date aux sauveteurs, parce qu'il ne savait pas quelle date il était du tout. Il expliquait s'être retrouvé piégé après avoir aidé d'autres personnes à s'échapper et avoir gardé le moral en récitant des mantras hindous. La découverte de ces deux personnes a redonné espoir aux secouristes qui espèrent pouvoir en sauver davantage. Des centaines de travailleurs des centrales hydroélectriques sont portés disparus suite à la catastrophe. Alors, tant qu'il y a de la vie, il y a de l'espoir.

0: 6h55, je ne vous ai pas parlé du prix de l'essence. Bon, le prix de l'essence n'a pas augmenté. Il avait augmenté cette semaine. Alors, le prix maximum est toujours 1,90$. Le diesel augmente de 6,4 sous à 2,54$. Et l'huile à chauffage augmente également de 6,4 sous à 2,47$. Je vais aller vérifier. Je suis curieux de savoir à combien le baril de pétrole ce matin. Hier, il était à 92$. Il est redescendu légèrement à 91$. On va s'informer avec Yannick dans quelques minutes. Bon début de journée. C'est vendredi.
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1: Il est 7h. Bon début de journée. Nous sommes le vendredi 4 septembre.
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2: Bon vendredi. Au microphone, Yannick Owens, voici vos informations. L'expansion du service de transport à la demande FlexGo vers la municipalité de Belle-Baie poursuit son cours. Géré par la Commission de services régionaux chaleur, la mise en place de ce réseau de transport public actif se déroule par étapes dans la région, alors que la phase 2, prévue pour janvier 2027, comprend l'élargissement du service à Belle-Baie et Belle-Dune. Ce volet combinera des trajets fixes et du transport sur demande pour couvrir les secteurs plus éloignés. Consultant en transport chez FlexGo, Olivier Barry.
3: C'est un système d'autobus traditionnel avec des arrêts qui partirait du port de Belle-Dune et qui irait à Bathurst, qui ferait ce trajet-là deux fois par jour. Donc, c'est un système traditionnel où on a des arrêts d'autobus, on se présente à l'arrêt à l'horaire fixe, puis on est capable de diriger à ce moment-là. C'est avec ou sans réservation, c'est un petit peu hybride, donc on est capable de soit se rendre au poté directement ou on peut également réserver notre place. C'est du lundi au vendredi et on a également une option là, pour le samedi. C'est évolutif dans le sens que on a la capacité de rajouter des routes. Donc, dans plusieurs de nos régions, on a des connecteurs où on a commencé avec deux routes. On a rajouté une route à l'heure du dîner, par exemple. On a rajouté une autre route, dépendant du nombre de gens qui l'utilisent.
2: La phase 3, prévue pour janvier 2028, comprend toujours l'extension vers le district rural chaleur afin de relier les communautés rurales au centre urbain et de faciliter l'accès aux commerces, services et activités régionales. Selon M. Barry, ce projet représente une grande avancée pour la région chaleur, mais aussi pour l'avenir de FlexGo.
4: Ce que c'est un levier important parce que 120 000 personnes, 140 000 personnes, puis ça continue à croître, qui prennent le transport à chaque année, bien, ça nous donne un levier extrêmement important pour continuer ces négociations-là, ces discussions-là avec les différents paliers gouvernementaux afin d'obtenir une subvention qui est plus permanente. Parce que ce qui est important de comprendre, c'est que la subvention de 40-30-20 qui vient du gouvernement provincial est une subvention de début de projet. Nous, ce qu'on fait avec les différentes CSR et municipalités, c'est qu'on prend ce levier que FlexGo est devenu et on va voir les différents paliers gouvernementaux pour obtenir quelque chose à long terme.
2: Des accusations ont été portées contre une femme de 44 ans de la Première Nation d'Esguillot-Petige et un homme de 41 ans de la Villette à la suite d'un acte de séquestration et d'agression armée près de Négouac. Un homme de 45 ans de village Saint-Laurent a également été arrêté. Tôt dans la nuit de samedi, des membres des détachements de Tracadie et de Négouac de la GRC ont été informés qu'un homme avait été séquestré et victime d'une agression armée. La victime, un homme de 59 ans de Tracadie, a été grièvement blessé et a dû être transporté à l'hôpital, mais sa vie n'est pas en danger. Chrissy Dedame, 44 ans, et Maxime Bouchard, 41 ans, ont récemment comparu en cour provinciale à Miramichi. Ils ont été placés en garde à vue et comparaîtront de nouveau en cour sous peu. Et le gouvernement fédéral consacrera 4,7 milliards de dollars pour la construction de nouvelles voitures de voyageurs pour les trains de Via Rail. Le premier ministre Mark Carney en a fait l'annonce hier à Thunder Bay, en Ontario, où les voitures seront construites. Il s'agit du plus important investissement ponctuel de l'histoire de Via Rail, comme le souligne M. Carney.
5: Ces 313 voitures voyageurs de nouvelle génération vont être produites au Canada et elles vont être construites à Saint-Bruno de Mantaville, sur la rive sud de Montréal, et fabriquées et assemblées à Thunder Bay avec l'appui de l'usine d'Alstom à la Pocotière dans le Bas-Saint-Laurent.
2: Et voilà, c'est ce qui complète votre bulletin d'information.
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1: De la pluie intermittente, du brouillard se dissipant ce matin. On prévoit aujourd'hui 5 à 10 mm de pluie. On aura des vents du sud-est à 20, des rafales à 40 km à l'heure, 17 comme maximum aujourd'hui. Pluie intermittente ce soir, cette nuit, 5 à 10 mm supplémentaires, avec un minimum de 15. On aura des rafales de vent le long de la côte jusqu'à 60 km à l'heure, des vents du nord-est. Demain, c'est généralement nuageux, 60 % de probabilité d'averse, toujours venteux, minimum de 17. Ça va s'améliorer à partir de dimanche, soleil-nuage pour dimanche avec 18. Lundi, pour la fête du travail, vraiment une très belle journée d'été, soleil avec 24. Et pour la rentrée scolaire de mardi, c'est soleil-nuage avec 20 degrés. On a 15 degrés en moyenne dans le nord-est, il est 7h05. 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
1: On joue ce matin avec Céline Marsh de Rivière-à-la-Truite. Bonjour Céline.
2: Allô.
1: Êtes-vous contente que c'est vendredi?
2: Oui.
1: Et qu'est-ce que vous allez faire en fin de semaine?
2: Probablement aller faire un tour au Oktoberfest si il fait pas trop mauvais.
1: Ben, ils ont un chapiteau de toute façon, alors...
2: Oui, c'est ça.
1: C'est une très bonne idée. Alors, Céline, on va vous proposer trois petites questions. Il faut battre le nombre de points à battre cette semaine, c'est hier, 25 points. Alors, c'est 20 points par question. Si vous répondez sans indice, c'est 20 points. À chaque fois que je vous donne un indice, c'est 5 points d'enlever, jusqu'au temps qu'il n'y ait plus de points du tout.
2: Oui.
1: Première question. Quel métier exerçait le père de... Charlie Brown, le dessin animé, là. Quel métier exerçait le père de Charlie Brown pour 20 points?
2: Charpentier.
1: C'est pas une bonne réponse. Pour 15 points, indice chaise.
2: Un ébéniste.
1: Pour 10 points, poteau. Pas d'indice, pas d'idée. Pour 5 points, cheveux.
2: Barbier,
1: 5 points en banque. C'est pas moi qui fais les questions. Poteau, peut-être le poteau qui tourne, rouge et blanc, je sais pas.
2: Ouais.
1: On poursuit avec la deuxième question. On y compte 121 trous pour 20 points. Pour 15 points, c'est un jeu. Pas d'idée?
2: Non.
1: Pour 10 points, pion. On y compte 121 trous, jeu, pion.
2: Non plus.
1: Pour 5 points, étoile.
2: Poil? Oui.
1: Étoile.
2: Étoile.
1: Non, pas poil. Étoile. Pour le même indice, là. Étoile.
2: Clé d'or.
1: Comment?
2: Le d'or.
1: On cherchait la planche du jeu de dames chinoises. Au toc, là. Avez-vous déjà joué au toc? Je sais pas si on appelle ça les tocs par ici.
2: OK.
1: Pas de point, malheureusement. Et on... Comment?
2: C'est bon.
1: On y va avec la dernière question. Si vous répondez sans indice, c'est 20 points, plus votre 5 points, ça va égaler le total d'hier. Qu'est-ce qui réduit l'espérance de vie d'une personne d'en moyenne 9 minutes? Pas de réponse?
2: Non.
1: Indice, habitude.
2: Je vais dire fumeur, là, mais...
1: Oui, tout à fait, c'est fumeur. Pour 15 points, ça vous fait 20 points, c'est pas assez pour battre hier. Merci d'avoir participé. Bon, on vous souhaite quand même une belle fin de semaine.
2: OK, parfait, merci.
1: Merci. Céline Marsh de Rivière-à-la-Truite. On a donc une gagnante hier, 25 points. Christina David d'Alcida. Elle se mérite notre belle carte cadeau de 40$ du restaurant Flaméo. Merci à tous ceux et celles qui ont participé cette semaine.

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1: 7h21, les souhaits d'anniversaire aujourd'hui, en ce 4 septembre, on en a quelques-uns. Bonne fête à Alexis Brault-Dumont. Bonne fête à notre beau Alexis qu'on adore. Déjà 11 ans, ça passe trop vite. Passez une très belle journée de mémé Austin et Pépère Brault. C'est la fête de Jean-Luc Lagacé. Bonne fête, mon Luluc national. Passe une belle journée de ta bibine qui t'adore. Bonne fête, Jean-Luc. Nicole Robert, bonne fête à Nicole Robert. Passe une belle journée, ton frère Luc. De la part de Yvonne, ta sœur Pierrette et Pierre, passe une très belle journée. De la part également, pour Nicole Robert, de ta famille qui t'aime beaucoup. Gros bisous. Et bonne fête, Nicole Robert. Bonne fête, grand-maman. On t'aime beaucoup, de Zach et Penny. C'est vous aussi votre anniversaire aujourd'hui, un anniversaire quelconque. On vous souhaite de passer une très, très belle journée. Elle a 46 ans aujourd'hui. Beyoncé, la voici avec Texas Hold'em.

0: Ça traumatise. Il devait y avoir demain une randonnée féminine en VTT quad au profit du Radioton des Roses de l'hôpital de la Mecque. La 9e randonnée a été remise au 30 octobre. Alors, vous pouvez vous inscrire. On vous donnera, on redonnera des détails, là, mais juste prendre note que cette randonnée est remise. C'est marqué 3 octobre ici. C'est pas le 30, c'est le 3 octobre. Oui, 3 octobre et non 30 octobre. C'est parce que le 3 octobre avec un... En tout cas, vous comprenez ce que je veux dire. C'est le 3 octobre et non le 30. Le sport s'en vient dans quelques minutes. Bon début de journée et on a quelques messages. On vous parle de météo.
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0: Très humide ce matin. L'humidité est autour, pas loin de 100 % 97 à 100 % Pluie intermittente, nappe de brouillard se dissipant ce matin. 5 à 10 mm pour aujourd'hui. Vent du sud-est à 20, des rafales à 40. Maximum de 17 pour aujourd'hui. Ce soir, cette nuit, pluie intermittente, 5 à 10 mm. On aura des vents du nord-est à 20, des rafales à 40 et même des rafales à 60 le long de la côte. Minimum de 15 la nuit prochaine. Demain, ça demeure généralement nuageux, 60 % de probabilité d'averse. Ça demeure venteux, maximum de 17. Ça va s'améliorer dimanche, soleil nuage avec 18. Lundi, fête du travail, très belle journée, du soleil 24. Et pour mardi, rentrée scolaire, soleil nuage 20. Mercredi, soleil nuage avec 16 degrés. 15 degrés en moyenne dans le nord-est.
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10: Au hockey junior A, le Lightning Chaleur se prépare pour son prochain match hors concours. Il aura lieu ce soir au Camilton Memorial Civic Center face aux Tigres. La première mise au jeu aura lieu à 19h. Ensuite, demain soir, le Lightning Chaleur disputera un dernier match préparatoire et il affrontera les Timberwolves de Miramichi, spécialement au Centre Uni de Caraquet. Le match débutera à 19h. Le coût d'entrée est de 10 $ à la porte. Au hockey junior B, le Poséidon de la péninsule acadienne entamera son camp d'entraînement demain. La première pratique débutera à 14h. Dimanche, les joueurs seront de retour sur la glace à 14h également. Ensuite, il y aura deux parties intra-équipe les 12 et 13 septembre prochains. Les matchs intra-équipe seront également à 14h. Le public est le bienvenu à assister à ces séances. Au baseball intermédiaire, la série finale de la Ligue de baseball intermédiaire de la vallée de la Miramichi prend une pause, le temps que les Dodgers de Dalhousie et les Cardinals de Newcastle se préparent et disputent le championnat provincial qui aura lieu lors de la fin de semaine prochaine du 11 au 13 septembre. Les Shiretowners de Woodstock et les Angels de Saint-Jean seront les deux autres équipes en lice pour le championnat qui sera disputé à Dalhousie. Le troisième match de la série finale que mènent les Dodgers 2-0 aura lieu mardi, le 15 septembre prochain, à Newcastle. Au hockey M18 AAA, le Moose du Nord a dévoilé hier le calendrier des matchs préparatoires de l'équipe en route vers la sélection finale pour la prochaine saison. Demain après-midi au centre régional Keith Irving, le Moose recevra les Caps de Fredericton à 14h. Les deux équipes s'affronteront ensuite le lendemain, soit dimanche à 14h, mais cette fois-ci à la place Willie O'Ree de Fredericton. La fin de semaine prochaine, soit les 12 et 13 septembre, le Moose du Nord participera au Jamboree de Moncton. Deux autres matchs préparatoires seront ensuite disputés au centre régional Keith Irving la fin de semaine suivante. Au tennis, la 13e classique d'automne Uni sera tenue prochainement à Petit Rocher. Le tournoi annuel va se dérouler pendant la fin de semaine du 18 septembre prochain. Dépendant du nombre d'inscriptions et des prévisions météorologiques, certains matchs pourraient se jouer pendant la semaine. Cette année encore, il y aura 5 catégories, soit hommes et dames en simple, hommes et dames en double et juniors sous 16 ans pour les joueurs nés en 2010 et après. Les coûts d'inscription seront de 30 $ pour les adultes, 25 $ pour les étudiants et 20 $ pour les jeunes nés en 2010 et après. Le prix sera le même si les joueurs s'inscrivent à une ou deux catégories. Tous les joueurs et joueuses sont garantis de jouer deux matchs minimum. Vous pourrez payer l'inscription en argent comptant avant votre premier match au terrain. Il y a déjà 21 joueurs, joueuses et équipes qui se sont inscrits pour cette compétition. Pour vous inscrire ou pour plus d'informations, vous pouvez contacter Mario Boudreau au 506-545-5463. Au volleyball, les essais se poursuivent pour le club volleyball péninsule acadienne. Pour les filles M15 et M16, les sessions auront lieu mardi le 8 septembre et jeudi le 10 septembre. Elles seront offertes de 17h30 à 19h30 à l'école Marie-Esther de Chipagan. Pour les filles M13 et M14, le prochain essai aura lieu lundi prochain après-midi de 13h à 14h30. L'inscription est gratuite et peut se faire par courriel au club vbpa@gmail.com. Et finalement, au jeu de l'Acadie, l'Assemblée générale annuelle de la délégation Chaleur aura lieu le 15 septembre prochain à l'école Cité de l'Amitié de Bathurst à compter de 18h30. C'est le sport régional.
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0: Nathan Lucas a connu un double avec les buts remplis en cinquième manche. Les Blue Jays de Toronto ont joué un bon match hier. Ils ont vaincu les Guardians de Cleveland 6-3 et se retrouvent ce matin à un demi-match des meilleurs deuxièmes. Ils entreprennent ce soir une série face aux Royals de Kansas City. Il reste 22 matchs à la saison des Blue Jays. On va espérer le meilleur. Félix Auger-Aliassime ne filait pas hier. S'est incliné au deuxième tour des internationaux des États-Unis. Il a baissé pavillon devant le Russe Karen Khachanov, 6-7-6-3-6-2 et 6-2. Et ça complète le sport de ce matin. Il est 7h35, bon début de journée en ce vendredi 4 septembre. Le prix de l'essence n'a pas bougé. Il avait augmenté cette semaine. Il est resté à 1,90 $. Le diesel a monté de 6,4 sous. Se situe maintenant à 2,54 $ le litre. Et l'huile à chauffage monte de 6,4 sous également à 2,47 $. Là-dessus, vous souhaite un très beau vendredi. Chronique Showbiz, on va parler des films dans une dizaine de minutes. Marc-Antoine Delage avec Table du Fond. Et il y aura Ed Sheeran.

0: Côté cinéma, au cinéma Péninsule de Tracadie, voyez comme nouveauté le film Vincent et la prophétie des mers. C'est un film d'animation. Le suspense d'épouvante Insidieux, hors du plus loin. Et le drame Rédemption, toujours à l'affiche, le film d'aventure post-apocalyptique La constellation du chien. C'est au cinéma.ca, cinémapéninsule.ca pour plus de détails. Au cinéma du centre de Caracat, voyez Chers parents, qui est une comédie, La constellation du chien et Coyote contre Acme. Vous aurez plus de détails avec Sandra dans les avant-midis de la Superstation. Elle va parler à Louise Blanchard autour des 11h10. Et je vous rappelle que je serai en reportage du côté de l'Octoberfest des Acadiens de 16 à 18h aujourd'hui et demain de 11 à 13h. Il y a le chapiteau, tout le monde est prêt là-bas, excité de vous présenter ce beau festival.
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3: Bon début de journée, c'est vendredi. Nous sommes le 4 septembre.
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4: Bon vendredi. Au microphone, Yannick Owens. Voici vos informations. L'expansion du service de transport à la demande FlexGo vers la municipalité de Belle-Baie poursuit son cours. Géré par la Commission de services régionaux chaleur, la mise en place de ce réseau de transport public actif se déroule par étapes dans la région, alors que la phase 2, prévue pour janvier 2027, comprend l'élargissement du service à Belle-Baie et Belle-Dune. Ce volet combinera des trajets fixes et du transport sur demande pour couvrir les secteurs plus éloignés. Consultant en transport chez FlexGo, Olivier Barry.
5: C'est un système d'autobus traditionnel avec des arrêts qui partirait du port de Belle-Dune et qui irait à Bathurst, qui ferait ce trajet-là 2 fois par jour. Donc, c'est un système traditionnel où on a des arrêts d'autobus, on se présente à l'arrêt à l'horaire fixe, puis on est capable de diriger à ce moment-là. C'est avec ou sans réservation, c'est un petit peu hybride, donc on est capable de soit se rendre au poté directement ou on peut également réserver notre place. C'est du lundi au vendredi et on a également une option là, pour le samedi. C'est évolutif dans le sens que on a la capacité de rajouter des routes. Donc, dans plusieurs de nos régions, on a des connecteurs où on a commencé avec 2 routes. On a rajouté une route à l'heure du dîner, par exemple. On a rajouté une autre route dépendant du nombre de gens qui l'utilisent.
4: La phase 3, prévue pour janvier 2028, comprend toujours l'extension vers le district rural chaleur afin de relier les communautés rurales au centre urbain et de faciliter l'accès aux commerces, services et activités régionales. Selon M. Barry, ce projet représente une grande avancée pour la région chaleur, mais aussi pour l'avenir de FlexGo.
6: Ce que c'est un levier important parce que 120 000 personnes, 140 000 personnes, puis ça continue à croître, qui prennent le transport à chaque année, bien, ça nous donne un levier extrêmement important pour continuer ces négociations-là, ces discussions-là avec les différents paliers gouvernementaux afin d'obtenir une subvention qui est plus permanente. Parce que ce qui est important de comprendre, c'est que la subvention de 40-30-20 qui vient du gouvernement provincial est une subvention de début de projet. Nous, ce qu'on fait avec les différentes CSR et municipalités, c'est qu'on prend ce levier que FlexGo est devenu et on va voir les différents paliers gouvernementaux pour obtenir quelque chose à long terme.
4: Des accusations ont été portées contre une femme de 44 ans de la Première Nation d'Esguillot-Petige et un homme de 41 ans de la Villette à la suite d'un acte de séquestration et d'agression armée près de Négouac. Un homme de 45 ans de village Saint-Laurent a également été arrêté. Tôt dans la nuit de samedi, des membres des détachements de Tracadie et de Négouac de la GRC ont été informés qu'un homme avait été séquestré et victime d'une agression armée. La victime, un homme de 59 ans de Tracadie, a été grièvement blessé et a dû être transporté à l'hôpital, mais sa vie n'est pas en danger. Chrissy Dedam, 44 ans, et Maxime Bouchard, 41 ans, ont récemment comparu en cour provinciale à Miramichi. Ils ont été placés en garde à vue et comparaîtront de nouveau en cour sous peu. Et le gouvernement fédéral consacrera 4,7 milliards de dollars pour la construction de nouvelles voitures de voyageurs pour les trains de Via Rail. Le premier ministre Mark Carney en a fait l'annonce hier à Thunder Bay, en Ontario, où les voitures seront construites. Il s'agit du plus important investissement ponctuel de l'histoire de Via Rail, comme le souligne M. Carney.
7: Ces 313 voitures voyageurs de nouvelle génération vont être produites au Canada et elles vont être construites à Saint-Bruno de Mantaville, sur la rive sud de Montréal, et fabriquées et assemblées à Thunder Bay avec l'appui de l'usine d'Alstom à la Pocotière dans le Bas-Saint-Laurent.
4: Et voilà, c'est ce qui complète votre bulletin d'information.
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3: C'est de la pluie intermittente. Brouillard se dissipant ce matin. On prévoit de 5 à 10 mm avec des vents du sud-est à 20, des rafales à 40 km à l'heure. 17 comme maximum aujourd'hui. Pluie intermittente ce soir, cette nuit, 5 à 10 mm. Il y aura des rafales de vent jusqu'à 60 km à l'heure le long de la côte et vent du nord-est. On prévoit un minimum de 15. Demain, c'est généralement nuageux, 60 % de probabilité d'averse. Les mêmes vents avec un maximum de 17. Ça s'améliore dimanche. Soleil nuage dimanche avec 18. Lundi, du soleil 24 pour la fête du travail. Et pour la rentrée scolaire de mardi, soleil nuage avec 20. Et pour les autres élèves qui vont entrer mercredi, soleil nuage avec 16. On a 15 degrés en moyenne dans le nord-est. Il est 8h05.
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1: On joue avec M. Fernand Landry, Danse Bleue. Bonjour, M. Landry.
2: Bonjour.
1: Vous allez bien?
2: Oui.
1: Prêt pour la fin de semaine?
2: Oui.
1: Avez-vous des projets en fin de semaine?
2: Pas vraiment. Je vais peut-être aller faire un tour
1: à l'Octoberfest, ça donne. Bon, excellent. Oui, c'est l'activité du week-end. Monsieur Landry, j'ai une chanson pour vous ce matin. Une seconde égale 20 chances, 2 secondes, 15 chances, 3 secondes, 10 chances et 4 secondes, 5 chances. Il a gagné dans quelques minutes une carte du McDo de 50$ et une carte d'essence de 50$. Je vous fais écouter notre extrait à l'instant. Vous êtes prêts?
2: Oui.
1: Oui! Bravo! Ben oui, c'est ça. Excellent! Bravo! Ben, vous êtes éligible au tirage. Je rentre ça dans mon ordinateur, puis on fait ça dans quelques minutes. Give a little bit de Supertramp, que d'ailleurs on va écouter ensemble. Bougez pas. Alors, Supertramp, ça s'en vient. On a ça pour vous dans un instant, monsieur Landry, et puis restez à l'écoute pour le tirage de tantôt.
2: C'est bien.
1: Bonne journée, bonne fin de semaine.
2: Bonne journée.
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1: Voici Supertramp 1977.

Ben, c'est le temps de faire le tirage de notre carte cadeau. Carte cadeau, bien sûr, du Flaméo, Flaméo. Alors, on a 20 chances. On a mis tous les concurrents. C'est-tu Flaméo? Hey, j'ai un blanc, là. C'est pas Flaméo rendu à cette heure-là. C'est 50 $ du McDo, 50 $ d'essence. Bon, OK, je suis revenu. Tantôt, j'étais dans le Flaméo. Alors, j'ai pris tous les noms et j'ai mis ça dans notre petite roulette informatique. Alors, Eva Légère de Bilrisford, 15 chances. Mélanie Doiron de Bois-Gagnon, 20 chances. C'était mardi. Raymond Fournier de Larville, 20 chances. Natacha Roy de Saint-Laurent, 20 chances. Et Fernand Landry ce matin, 20 chances. J'ai fait ça plus facile cette semaine. Puis vous avez bien participé. Alors, tous les noms sont là. Cliquez pour tourner. Je tourne. Et ça tourne. Et la personne gagnante est... Fernand Landry dans ce bleu. Fern. J'avais rentré Fern. C'est Fern qui gagne ce matin. On va communiquer avec vous pour avoir votre adresse et pouvoir vous envoyer vos deux cartes cadeaux. Merci à nos commanditaires également, à tous nos participants. Cette semaine. Dans vers 8h40, Xavier Quentin, qui n'était pas supposé être là, sera là ce matin avec sa chronique Shakey, on shake l'été, en collaboration avec le restaurant District Burger et Cocktail. Je ne sais pas qu'est-ce qu'il nous prépare ce matin, mais il sera là. En musique, Demi Lovato avec Fast.

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2: Pluie intermittente, nappe de brouillard se dissipant ce matin. On prévoit de 5 à 10 mm avec des vents du sud-est à 20, des rafales à 40 km à l'heure. 17 pour aujourd'hui comme maximum. Pluie intermittente ce soir, cette nuit, 5 à 10 mm. On aura des vents du nord-est à 20 km à l'heure, des rafales à 40, sauf des rafales à 60 nœuds de la côte, minimum de 15 degrés. Demain, généralement nuageux, 60 % de probabilité d'averse, toujours venteux, maximum de 17. Ça s'améliore dimanche, soleil nuage avec 18, lundi du soleil 24. Et mardi, soleil nuage pour la rentrée scolaire avec 20 degrés. Ce sera pas mal la même chose mercredi, soleil nuage avec 16. On a 15 degrés en moyenne ce matin dans le nord-est de la province.
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6: Au hockey junior A, le Lightning Chaleur se prépare pour son prochain match hors concours. Il aura lieu ce soir au Camilton Memorial Civic Center face au Tigre. La première mise au jeu aura lieu à 19h. Ensuite, demain soir, le Lightning Chaleur disputera un dernier match préparatoire et il affrontera les Timberwolves de Miramichi, spécialement au Centre Uni de Caraquet. Le match débutera à 19h. Le coût d'entrée est de 10$ à la porte. Au hockey junior B, le Poséidon de la péninsule acadienne entamera son camp d'entraînement demain. La première pratique débutera à 14 heures. Dimanche, les joueurs seront de retour sur la glace à 14 heures également. Ensuite, il y aura deux parties intra-équipe les 12 et 13 septembre prochains. Les matchs intra-équipe seront également à 14 heures. Le public est le bienvenu à assister à ces séances. Au baseball intermédiaire, la série finale de la Ligue de baseball intermédiaire de la vallée de la Miramichi prend une pause, le temps que les Dodgers de Dalhousie et les Cardinals de Newcastle se préparent et disputent le championnat provincial qui aura lieu lors de la fin de semaine prochaine du 11 au 13 septembre. Les Charlottetowners de Woodstock et les Angels de Saint-Jean seront les deux autres équipes en lice pour le championnat qui sera disputé à Dalhousie. Le troisième match de la série finale que mènent les Dodgers 2-0 aura lieu mardi le 15 septembre prochain à Newcastle. Au hockey M18 AAA, le Moose du Nord a dévoilé hier le calendrier des matchs préparatoires de l'équipe en route vers la sélection finale pour la prochaine saison. Demain après-midi au centre régional Keith Irving, le Moose recevra les Caps de Fredericton à 14h. Les deux équipes s'affronteront ensuite le lendemain, soit dimanche à 14h, mais cette fois-ci à la place Willie O'Ree de Fredericton. La fin de semaine prochaine, soit les 12 et 13 septembre, le Moose du Nord participera au Jamboree de Moncton. Deux autres matchs préparatoires seront ensuite disputés au centre régional Keith Irving la fin de semaine suivante. Au tennis, la 13e classique d'automne Uni sera tenue prochainement à Petit Rocher. Le tournoi annuel va se dérouler pendant la fin de semaine du 18 septembre prochain. Dépendant du nombre d'inscriptions et des prévisions météorologiques, certains matchs pourraient se jouer pendant la semaine. Cette année encore, il y aura cinq catégories, soit hommes et dames en simple, hommes et dames en double et juniors sous 16 ans pour les joueurs nés en 2010 et après. Les coûts d'inscription seront de 30 $ pour les adultes, 25 $ pour les étudiants et 20 $ pour les jeunes nés en 2010 et après. Le prix sera le même si les joueurs s'inscrivent à une ou deux catégories. Tous les joueurs et joueuses sont garantis de jouer deux matchs minimum. Vous pourrez payer l'inscription en argent comptant avant votre premier match au terrain. Il y a déjà 21 joueurs, joueuses et équipes qui se sont inscrits pour cette compétition. Pour vous inscrire ou pour plus d'informations, vous pouvez contacter Mario Boudreau au 506-545-5463. Au volleyball, les essais se poursuivent pour le club volleyball péninsule acadienne. Pour les filles M15 et M16, les sessions auront lieu mardi le 8 septembre et jeudi le 10 septembre. Elles seront offertes de 17h30 à 19h30 à l'école Marie-Esther de Chipagan. Pour les filles M13 et M14, le prochain essai aura lieu lundi prochain en après-midi de 13h à 14h30. L'inscription est gratuite et peut se faire par courriel au club vbpa@gmail.com. Et finalement, au jeu de l'Acadie, l'Assemblée générale annuelle de la délégation Chaleur aura lieu le 15 septembre prochain à l'école Cité de l'Amitié de Bathurst à compter de 18h30. C'est le sport régional.
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4: C'est l'heure de la chronique. On shake l'été avec Xavier Quentin du restaurant District Burger et Cocktail. Bonjour Xavier.
5: Bon matin.
4: À la course?
5: Un petit peu à la course, ouais.
4: Je pense qu'il avait oublié ses verres. C'est des beaux verres en plus.
5: Merci, oui, justement, c'est pour ça que je suis allé les rechercher.
4: Qu'est-ce
5: qu'on... Écoute, je m'ennuyais tellement. Il fallait que je revienne. On avait dit que c'était notre dernière. Après, je me suis réveillé ce matin et je me disais, mon Dieu, je m'ennuie de Claude. Faudrait que j'aille lui rendre une petite visite.
4: Oui. C'est arrangé avec le gars des vues. Alors, qu'est-ce qu'on prépare ce matin?
5: Aujourd'hui, je décide d'aller avec quelque chose qui est très, très trendy depuis quelques petites années.
4: Trendy, c'est
5: trendy,
4: tendance?
5: Trendy, c'est en vogue. Oui, ouais, tendance, okay. Oui. C'est l'espresso martini, en fait. Il y a beaucoup de places où est-ce qu'on peut aller et commander un espresso martini. C'est un cocktail officiel.
4: Un espresso martini.
5: Oui, exact.
4: Parce qu'à l'habitude, on a le martini tout seul avec une olive.
5: Oui, exact. Ou un zeste de citron, là, tout dépendant comment les gens aiment leur martini. Plus en plus, là, je pense que je te dirais dans... Ça doit être années 80, 90, début 2000 peut-être. On a vraiment vu une popularisation du martini. Avant, tu sais, c'est certain que c'était seulement, mettons, gin ou vodka, ou est-ce qu'on le shakeait ou stir, dirty ou dry. Mm-hmm. Tu sais, on avait ce canevas-là qui était très, très établi puis très classique. Puis de plus en plus, on est allé, on a pris le format, en fait, du martini, donc le verre en coupe, puis on a essayé d'aller chercher d'autres choses, donc je pense, mettons, à des saveurs plus fruitées, plein de petites choses comme ça. On peut penser, chez moi, au Québec, le litchi martini était très populaire.

0: En canne, comme dans une saumure, la liqueur de litchi n'est pas disponible au Wine Bee Liquor. C'est ça, j'en ai cherché pas mal, j'ai pas été capable de trouver. Je lance ça dans l'univers. Peut-être que quelqu'un, peut-être que quelqu'un va entendre et va me contacter
1: exaucer
0: pour me dire que ça,
1: ton souhait.
0: Ça a rentré, ouais. Donc, c'est ça. Sinon, il y a le Apple Tini. Puis là, on a vu plein de sortes de martinis fruités puis de choses comme ça arriver. L'espresso martini est super en vogue depuis, je te dirais, début 2020. Là.
1: Mm-hmm. Alors, espresso, on parle du petit café.
0: On parle
1: là,
0: du
1: avec
0: petit
1: la
0: café,
1: tasse,
0: oui,
1: à deux gorgées, là.
0: Exactement. Ça vient, en fait, bon, l'origine du drink, si je me trompe pas, là, c'est des années 80. Fin 80, début 90. Parce que je me rappelle, mes lectures des années 70 n'ont jamais abordé l'espresso martini. J'ai plus vu ça apparaître plus tard. La légende, en fait, raconte là, que ça serait dans un bar où est-ce qu'une top modèle américaine serait rentrée et aurait demandé...
1: Genre Cindy Crawford, si vous la connaissez.
0: Oui, là. oui, mais dans ce genre-là. Donc, okay. La personne qui a inventé l'espresso martini, le nom m'échappe, je suis désolé, vous pouvez faire des recherches si vous voulez, aurait dit que c'est une top modèle qui est rentrée un peu tard la nuit et a demandé quelque chose qui allait...
1: La réveiller.
0: Qui allait, ouais, en des mots... Plus propre dire « wake me up and mess me up », pour le dire
1: okay, wow,
0: de façon propre. Là.
1: Mm-hmm.
0: Donc, c'est ça, quelque chose qui allait la réveiller, mais qui allait la faire continuer dans sa soirée avancée, probablement.
1: OK, on a compris.
0: Donc, le bartender qui avait à côté de sa station la machine à espresso a décidé de combiner, à l'époque, là, dans les fin 80, début 90, la vodka était super, super populaire. Donc, il a décidé de combiner la vodka et l'espresso pour faire l'espresso martini. Donc, c'est une recette de base. De plus en plus, là, bon, on s'avance, puis là, les gens ont commencé à faire leur propre twist, à le sucrer, à mettre du Baileys dedans, à mettre... Mm-hmm. Les gens ont commencé à prendre l'espresso martini, puis maintenant, c'est devenu quasiment une sous-tranche des martinis. T'sais, on a, mettons, les deux martinis que je parlais au départ, puis là, ça l'a branché en tout plein de martinis. Mais maintenant, l'espresso martini est quasiment rendu a d'autres branches à lui, tu sais, comme okay, des gens vont incorporer de la liqueur de cacao pour faire un chocolate espresso martini.
1: Oui,
0: puis là, on vient à faire un.
1: Donc,
0: un
1: c'est arbre. C'est populaire.
0: C'est très, très, très populaire. La recette de base, donc.
1: Moi, j'ai une question, par exemple. Oui. Pourquoi les verres? Parce qu'un verre martini, moi, dans mon livre, à moi, c'est un verre en triangle, si on veut. Là.
0: Oui. C'est le verre classique à martini. Moi, personnellement, bon, les verres que j'utilise, ça s'appelle les Marie-Antoinette. C'est le terme du verre. Là.
1: Parce que le verre est coupé en deux?
0: Parce que c'est une coupe, peut-être. C'est peut-être pour
1: oui,
0: ça.
1: Ah oui, OK. Marie-Antoinette, pour ceux qui ne savent pas, s'est fait couper la tête.
0: oui. mais donc, ouais, je ne sais pas si on les met... Non, ça fait
1: ça
0: pas de sens.
1: Ça fait pas une tête, non.
0: Non. Donc, oui, c'est un verre qui se veut être un peu comme les verres originaux de champagne. Maintenant, on sait qu'on prend les quand on boit un champagne, les gens s'imaginent une flûte, donc le verre qui était lancé, mince. Mais à l'époque, le champagne était bu dans des coupes un peu comme les Marie-Antoinette.
1: C'est dans mon temps.
0: Mais non, mais même avant, tu sais, les verres étaient soufflés comme ça, puis c'était une coupe qui était plus
1: la base est plus évasée.
0: Exactement, beaucoup plus évasée. Ça fait respirer un petit peu plus le verre. Ça nous permet aussi d'aller mettre une garniture dedans. Ça permet, tu sais, je sais pas la raison exacte pourquoi. Mais maintenant, le verre que toi, tu me décris, c'est vraiment vu comme étant un verre à martini. Les gens vont voir cette coupe-là, ils vont tout de suite
1: associer.
0: Dire, c'est un verre à martini. On l'a vu dans des dessins, dans des icônes, dans des trucs comme ça.
1: Films, dans
0: les
1: films.
0: Oui, exactement. Donc, la recette est simple. C'est 1 once de vodka, 1 once de liqueur de café, donc de votre choix. Ça peut être Tia Maria, Kahlua, Camorra. Et ensuite, on shake et on met dans notre coupe.
1: De la glace, pas de glace.
0: On shake avec de la glace.
1: Oui.
0: Mais dans la coupe, non. Moi, mes coupes
1: sont
0: refroidies.
1: C'est comme un genre de café glacé, mais...
0: C'est comme un café glacé, mais alcoolisé.
1: Okay.
0: Bon, là, moi, au restaurant, dans notre recette, je mets une petite touche de sirop, de dark syrup, parce que, bon, c'est juste pour ajouter, juste équilibrer
1: de
0: un
1: la
0: petit
1: couleur
0: peu.
1: Ou...
0: Non, même non, pas. Non, simplement juste pour adoucir un petit peu le goût. Il y a des places où est-ce qu'ils vont mettre, mettons, une once de Baileys. Ou me dire, il y a des places où est-ce que ça va être vraiment sucré.
1: Mm-hmm.
0: Moi, c'est vraiment pour la touche. Juste une petite touche de sucré. Puisqu'on est puisqu'on fait à gros volume, nous on infuse notre espresso, un café plus corsé, ouais.
1: Mm-hmm.
0: On l'infuse à froid pour éviter. Au début, quand on a ouvert, on avait la machine espresso qu'on allait faire un espresso. Moi, il fallait attendre. Pourquoi à chaque fois on allait, ça devenait.
1: Donc
0: ça...
1: c'est plus pratique.
0: Oui, exact. C'est plus pratique. On utilise donc le cold brew qu'on a pour faire ça, qu'on fait maison. C'est vu. l'espresso martini est un peu vu comme étant, tu sais, c'est super populaire, mais dans le monde du bartending, c'est vu un peu comme étant le drink qui est un peu

0: paresseux?
1: Non, pas paresseux, au contraire. C'est un drink qui demande quand même, si tu le fais avec un vrai espresso, si tu le fais avec ci, c'est un drink qui prend du temps à faire.
0: OK, d'accord.
1: Puis que quand t'en as, mettons, 15 à faire, là, ça devient...
0: OK, ça devient un tour de force. Tasse.
1: Oui, exactement.
0: Okay, je comprends.
1: Je vais commencer pour le bien. Bon, donc, au restaurant, j'utilise la vodka de Fils du Roi, la Grande Bagosse.
0: Mm-hmm.
1: J'utilise le Camorra comme liqueur de café. Pour le bien, bon, vu qu'on est le matin ici, je vais juste le faire avec de la liqueur de café sans alcool. Donc, la liqueur noire, les produits que j'ai assez discuté
0: en ondes.
1: Que j'adore. Donc, on va commencer ça tout de suite.
0: Merci, parce que j'ai une longue journée, puis...
1: je t'ai pris un espresso en plus.
0: Je vais aller à l'Octoberfest des Acadiens.
1: Oh, j'espère qu'il va faire un peu plus beau.
0: Ah, ben il y a un chapiteau, donc c'est pas un problème. Bon, il est allé fouiller dans son sac et
1: il manquait mon truc pour calculer les onces. Donc, je vais y aller avec 1,5 once de liqueur de café sans alcool.
0: J'aime ça. J'aime les effets spéciaux, surtout que c'est pas des effets spéciaux, c'est du live.
1: Et donc ensuite, je mets juste une petite touche de sirop, dark syrup.
0: Mm-hmm. OK, c'est vraiment pas beaucoup. Là.
1: Non,
0: c'est
1: non,
0: juste
1: vraiment pas beaucoup. Puisque je me suis dit ce matin, on va le faire comme du monde, je suis allé chercher un espresso au caféine avant de rentrer ici.
0: Mm-hmm.
1: Donc, souvent le matin, je vais aller faire ça, mais là, j'en ai pris un deuxième pour le bien de la chronique. Donc, je mets un double espresso complet dans le shaker. Et ensuite, j'ajoute ma glace. Et là, c'est important.
0: OK, moi, j'ai une question. Là. Le double expresso,
1: oui.
0: On le met froid. On attend que ça refroidisse ou c'est pas
1: ben,
0: important?
1: Dans le meilleur des mondes, oui, on va attendre que ça refroidisse
0: un petit
1: peu.
0: Parce que la glace, puis du chaud...
1: Ouais. Mais si tu si en ce moment, tu sais, j'ai mis mes liquides froids en premier.
0: Mm-hmm.
1: J'ai pas mis de glace dans mon shaker tout de suite. Habituellement, je vais mettre ma glace en premier, puis je vais mettre mes choses sur la glace. Okay. Mais là, j'ai mis mes liquides froids et mon espresso ensuite. Bon,
0: donc, le café va refroidir
1: exactement.
0: Automatiquement.
1: Exactement.
0: C'est bien pensé?
1: Ça va être déjà moins... Tu sais, c'est sûr que c'est encore bon, c'est pas froid, mm-hmm. mais c'est déjà pas... Tu sais, c'est pas bouillant pour faire fondre la glace tout de suite.
0: Parfait.
1: Donc, j'ajoute ma glace.
0: C'est une bonne réponse.
1: Et l'espresso martini, c'est important de bien shaker. On veut créer un foam sur le verre.
0: Un foam...
1: une mousse.
0: Oui,
1: exactement. Mes anglicismes.
0: Non, mais c'est correct.
1: Donc, on shake.
0: C'est parti.

0: Et vous y allez comme vous le sentez? Ou comme vous je le comptez sens. Beaucoup?
1: Non, ben c'est avec le...
0: L'expérience?
1: Oui, mais c'est avec à quel point je sens le shaker devenir froid. Donc, quand on, tu te rappelles, on a parlé du frima mm-hmm. sur le shaker, ben c'est un peu ça que je me fie à. Si je suis capable de voir un encore un anglicisme, si je suis capable de voir un build-up.
0: Oui.
1: Un amas de frima sur mon shaker. Je sais que c'est bien shaké. Donc, c'est ça. Ensuite, on verse dans notre coupe.
0: Wow! Là, j'ai vu sur la photo que vous avez fait un cœur, là, c'est une espèce de...
1: Non, mais en fait, c'est non. ça, le classique des espresso martini, là, bon, c'est de mettre des petites coffee beans, là,
0: d'accord.
1: Des vins, je parle normalement anglais ce matin. des grains de café. Donc, ouais.
0: Traduit pour les... les malentendants. Ah, oh, c'est que vous disposez les graines de café.
1: Je fais une genre de petite fleur, là, mm-hmm. si on veut, trois comme ça.
0: C'est vraiment, vraiment c'est, beau. On a mis une photo d'ailleurs sur. On aura une photo sur notre
1: c'est
0: page
1: trendy.
0: Facebook.
1: Je vais te passer ça. On se fait un petit chin-chin.
0: Oui, oui. Merci.
1: Et voilà. Hey,
0: c'est vraiment, je suis chanceux. Puis en plus, c'est pas d'alcool. Alors,
1: c'est parfait pour commencer la journée.
0: Wow!
1: C'est vraiment, tu sais, c'est café.
0: Je prends plus jamais de café.
1: Mais donc, ouais, c'est ça, ça se veut être souvent les gens, moi, j'en sers énormément au resto, là. Souvent, les gens vont commencer la soirée avec ça ou peut-être un peu plus tard après avoir mangé, mm-hmm. tu sais, au lieu de prendre un café, si tu veux continuer à avoir un drink, c'est toujours une bonne option.
0: Wow, c'est vraiment exceptionnellement bon. Ouais. Alors, on rappelle, le nom, c'est...
1: C'est Espresso Martini.
0: Espresso Martini.
1: Un grand classique en ce moment, là. C'est partout... Partout où vous allez, là, vous risquez d'être capable de commander ça.
0: Alors, si on avait vu... c'est de la vodka?
1: Oui. Donc, si on n'avait pas utilisé la liqueur de café sans alcool, Noah, on aurait utilisé une part de vodka, donc une once de vodka et une part de liqueur de café. Donc, il y aurait eu deux onces d'alcool dans le drink. La vodka, qui n'est pas un spiritueux qui prend over, là,
0: qui prend pas trop de place.
1: Oui, exact. Donc, avec la vodka et la liqueur de café, on aurait... Ça goûterait la même chose, pratiquement. La vodka, souvent, je le vois comme étant la personne calme, là, qui s'assied dans le fond de la classe puis qui parle pas trop, mais il est là, il prend des notes. Ben, c'est ça, c'est la vodka.
0: Xavier Quentin, merci beaucoup.
1: Ça fait plaisir.
0: On va vous retrouver quelque part. Quentin.
1: On va se retrouver, c'est ça.
0: OK. Merci beaucoup, Xavier Quentin, du restaurant District Burger et Cocktail. Vos heures d'ouverture, je suis curieux, on n'en parle pas souvent.
1: Oui, c'est vrai, on est ouvert 7 jours sur 7, de 9 à 11, de 11 à 9.
0: Oui, c'est pas la même chose.
1: Non, c'est pas la même chose du tout. De 11 à 9, donc on fait dîner, souper, puis on est ouvert 7 jours sur 7 dans le Best Western à Bathurst.
0: Merci, Xavier.
1: Toujours un plaisir.

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1: Météo. Pluie intermittente, nappe de brouillard se dissipant ce matin. On prévoit 5 à 10 mm de pluie. Vent du sud-est à 20, des rafales à 40 km à l'heure, maximum de 17. Ce soir, cette nuit, pluie intermittente, 5 à 10 mm supplémentaires. Vent du nord-est à 20, des rafales à 40, même des rafales à 60 km à l'heure le long de la côte, minimum de 15. Demain, généralement nuageux, 60 % de probabilité d'averse, ça demeure venteux, maximum de 17. Et dimanche, soleil nuage, on prévoit 18.
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0: Pluie intermittente, nappe de brouillard se dissipant ce matin. On prévoit 5 à 10 mm de pluie. Vent du sud-est à 20, des rafales à 40 km à l'heure. Maximum de 17. Ce soir, cette nuit, pluie intermittente, 5 à 10 mm supplémentaires. Vent du nord-est à 20, des rafales à 40, même des rafales à 60 km à l'heure le long de la côte. Minimum de 15. Demain, généralement nuageux, 60 % de probabilité d'averse. Ça demeure venteux. Maximum de 17. Et dimanche, soleil nuage, on prévoit 18.
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0: pluie intermittente, nappe de brouillard se dissipant ce matin. On prévoit 5 à 10 mm de pluie. Vent du sud-est à 20, des rafales à 40 km à l'heure, maximum de 17. Ce soir, cette nuit, pluie intermittente, 5 à 10 mm supplémentaires. Vent du nord-est à 20, des rafales à 40, même des rafales à 60 km à l'heure le long de la côte, minimum de 15. Demain, généralement nuageux, 60 % de probabilité d'averse, ça demeure venteux, maximum de 17. Et dimanche, soleil nuage, on prévoit 18.
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2: Bon après-midi à tous, ici Sandra Landry. Aujourd'hui, un autre plaisir musical avec les chansons de septembre 1984. Nous débutons le tout avec une pièce qui marqua la carrière solo de musicien, chanteur, compositeur de la formation Styx. Voici Dennis DeYoung.

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Un événement marquant de septembre 1984 fut sans contredit la visite du pape Jean-Paul II au Canada et la messe donnée au Stade olympique de Montréal. Durant la partie spectacle, Céline Dion, alors âgée de 16 ans, avait interprété la chanson « Une colombe ». De l'autre côté de l'Atlantique, un duo faisait fureur avec « Wake me up before you go-go ». Voici Wham!

que vous allez entendre à Top Succès a été enregistré par la formation Survivor sur l'album Vital Signs. Succès de 1984, elle a connu un regain de popularité en 2009 dans le film Paul Blart Mall Cop, mettant en vedette Kevin James. Voici Survivor, I Can't Hold Back.

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En septembre 1984, on identifiait le virus du sida. Suite à la famine en Éthiopie, de nombreux artistes s'unissaient sous le nom de Band-Aid et enregistraient la chanson « Do They Know It's Christmas ». Voici un des membres de Band-Aid, David Bowie.

Ici Sandra Landry, merci de votre accueil à Top Succès. Nous terminons l'émission d'aujourd'hui avec une Américaine naturalisée suisse, Tina Turner, Better Be Good to Me.

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2: Météo. Pluie intermittente, nappe de brouillard se dissipant ce matin. On prévoit 5 à 10 mm de pluie. Vent du sud-est à 20, des rafales à 40 km à l'heure, maximum de 17. Ce soir, cette nuit, pluie intermittente, 5 à 10 mm supplémentaires. Vent du nord-est à 20, des rafales à 40, même des rafales à 60 km à l'heure le long de la côte, minimum de 15. Demain, généralement nuageux, 60 % de probabilité d'averse, ça demeure venteux, maximum de 17. Et dimanche, soleil nuage, on prévoit 18.
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0: Pluie intermittente, nappe de brouillard se dissipant ce matin. On prévoit 5 à 10 mm de pluie. Vent du sud-est à 20, des rafales à 40 km à l'heure, maximum de 17. Ce soir, cette nuit, pluie intermittente, 5 à 10 mm supplémentaires. Vent du nord-est à 20, des rafales à 40, même des rafales à 60 km à l'heure le long de la côte, minimum de 15. Demain, généralement nuageux, 60 % de probabilité d'averse, ça demeure venteux, maximum de 17. Et dimanche, soleil nuage, on prévoit 18.
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0: Pluie intermittente, nappe de brouillard se dissipant ce matin. On prévoit 5 à 10 mm de pluie. Vent du sud-est à 20, des rafales à 40 km à l'heure, maximum de 17. Ce soir, cette nuit, pluie intermittente, 5 à 10 mm supplémentaires. Vent du nord-est à 20, des rafales à 40, même des rafales à 60 km à l'heure le long de la côte, minimum de 15. Demain, généralement nuageux, 60 % de probabilité d'averse, ça demeure venteux, maximum de 17. Et dimanche, soleil nuage, on prévoit 18.
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0: Je retrouve Louise Blanchard pour nous parler des films à voir en nouveauté à compter de ce soir au cinéma du Centre de Caraquet. Bonjour Louise.
1: Bonjour.
0: Contente de vous retrouver.
1: Ben oui, après 2 semaines d'absence.
0: Ben oui, avec nos vacances ici et là. Et là, ben, on est de retour pour parler cinéma, au cinéma du Centre de Caraquet, une comédie qui nous promet des situations cocasses, qui a pour titre « Chers parents ».
1: Oui, puis ça, ça se prend bien, surtout dans une journée de pluie. Là, on a 2 jours qui s'annonce, 3 jours, là.
0: Ben, 2 jours parce que dimanche, il va faire beau à nouveau, là, mais quand même.
1: Bravo, ben, c'est une vraie comédie familiale là, avec un bon sens du rythme. Dans le sens, un film comique, là, les gens pensent que c'est facile, mais c'est plus difficile que faire du drame.
0: C'est un film français aussi, hein, Louise?
1: Un film français, puis avec des comédiens extraordinaires, là, André Dussolier, puis Miu Miu, c'est des grands comédiens.
0: Oui.
1: Puis, ce que sa mère en vedette, c'est l'histoire des parents. Une famille aimante, puis unie, tout va bien, mais ça va éclater en 1000 morceaux après une annonce qui est supposée d'être réjouissante. Ce qui se passe, c'est que les parents
0: ont gagné.
1: Aux enfants, non, mais ils annoncent aux enfants qu'ils veulent leur annoncer une nouvelle. Mais eux, les enfants, ils ne savent pas qu'est-ce que c'est.
0: C'est
1: une course, ça peut être une mortalité, un cancer, peu importe. Mm-hmm. Mais c'est pas ça. Ça fait, ils annoncent aux 3 enfants qui viennent de gagner un gros lot. Mais je veux pas vendre le punch.
0: OK.
1: Disant qu'il sera question d'argent.
0: Oui.
1: Une grosse somme remportée.
0: OK.
1: Et là, la guerre va prendre. Ça fait, je peux pas trop en dire.
0: Il faut
1: c'est
0: découvrir.
1: À partir d'une pièce de théâtre. Hein.
0: Ah oui!
1: Puis vraiment, là, il y a beaucoup d'humour. C'est d'humour noir, tu sais, entre les tensions familiales et l'avarice autour d'un gars de loterie, là. Ça, j'en dis un petit peu, mais pas trop.
0: Parfait. Alors, chers parents, c'est à voir au cinéma du Centre de Caraquet. Autre film qu'on propose aux gens, c'est La constellation du chien.
1: Oui, je l'ai vu hier soir.
0: Et puis?
1: Et bien, évidemment, c'est un film de Ridley Scott. Lui, il a 88 ans. Il a fait des films comme Blade Runner, Gladiator, Alien, Napoléon. Puis souvent, lui, il fait ressortir des scènes d'action violentes et spectaculaires. Donc, on peut dire qu'il y a un peu de violence dans ce film-là que j'ai vu hier. C'est adapté d'un roman qui raconte l'histoire de survivants sur une terre ravagée par une pandémie. Il y en a quelques-uns qui n'ont pas abandonné l'espoir d'un retour à la civilisation, dont le pilote qui s'appelle Higg, qui est joué par Jacob Elordi, qui est très, très bon. C'est un pilote qui rêve de s'envoler vers l'Eldorado là, avec son petit chien, Jasper. Et l'histoire est intéressante, mais ça nous dit comment vivre dans un monde où tout a été perdu, là, c'est vraiment l'apocalypse, là.
0: Et il y a Josh Brolin également qui joue dans ce film.
1: Oui, qui est très bon, mais il est toujours un gros militaire dur là, avec sa mitraillette.
0: OK. Autre film à voir, Coyote contre Acme.
1: Ben ça se prendrait bien aussi parce que c'est un film d'animation, mais il mêle aussi les prises réelles. Puis évidemment, c'est l'histoire de Coyote. Lui a acheté des articles d'une compagnie qui s'appelle Acme. A fait capturer le fameux oiseau, là, Bibi, là,
0: le Roadrunner, oui.
1: Mais les produits qu'il a achetés sont défaillants. Donc, ça cause des blessures. Ben, lui, Coyote, il décide de poursuivre le fabricant. Il faut trouver un avocat. Mais d'après les bandes annonces, c'est amusant, mais c'est familial. Ça se prend bien aussi.
0: Il est toujours aussi chanceux, notre famille Coyote.
1: Exactement.
0: Ou presque.
1: C'est ça. Je ne sais pas si tu as vu que lundi soir à 6h30, il y a la reprise du film Charles de Gaulle.
0: Oui, la bataille de De Gaulle, Résistance, ce sera présenté, c'est lundi à 18h30. Hein?
1: Oui, ça, c'est la demande spéciale parce qu'il y a plusieurs qui l'ont manqué parce que le beau temps, tout ça. Il faut absolument le voir parce que le deuxième s'en vient prochainement. Donc, c'est beaucoup mieux de voir le premier. Moi, j'ai vu 2 fois, puis je pense le verre une troisième.
0: Bon. 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On peut aussi composer le 506-726-FILM, 726-3456. Louise Blanchard, merci beaucoup.
1: Ben, merci. Bonne fin de semaine à tous.
0: À vous aussi, Louise.
1: Au revoir. Merci.

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4: Bon vendredi au microphone. Yannick Owens, voici vos informations. La 17e édition de l'Octoberfest des Acadiens de Bertrand prendra son envol aujourd'hui pour se terminer dimanche. L'Octoberfest des Acadiens est un événement familial où les gens ont l'occasion de vivre une expérience aux influences bavaroises dans une atmosphère accueillante et festive. De la programmation musicale cette année, une soirée nostalgique avec Boys Band Story et Off the Wall dès ce soir.

0: plus de 100 produits de microbrasserie seront également disponibles à la grande dégustation de samedi, alors que des activités familiales sont prévues dimanche. En 2015, le magazine Canadian Geographic a nommé l'Octoberfest des Acadiens de Bertrand dans sa liste des 10 meilleurs Octoberfests au Canada. Un homme de 23 ans de Belle-Dune a été condamné à 18 mois d'emprisonnement à la suite d'une introduction par effraction survenue le 2 janvier dernier. Un mandat d'arrestation avait alors été émis contre Taylor Richard 6 jours plus tard, où il a été arrêté peu de temps après à Terre-Neuve-et-Labrador. Le 6 mai dernier, il a comparu en cour provinciale à Campbellton et a plaidé coupable à des accusations d'introduction par effraction en vue de voler une arme à feu et de port de déguisement dans un dessein criminel. Ce dernier a de nouveau comparu en cour provinciale à Campbellton le 26 août et a été condamné à 18 mois d'emprisonnement. À sa remise en liberté, il lui sera interdit de posséder des armes à feu pendant une période de 10 ans. La Banque du Canada a dévoilé hier un nouveau billet de 20 $ à l'effigie du roi Charles III qui remplacera graduellement celui de la défunte reine Élisabeth II. Les images sur ce nouveau billet de 20 $ sont à la verticale et présentent de nouveaux éléments de sécurité. Décrit comme une œuvre d'art lors de son dévoilement, la gouverneure générale du Canada, Louise Arbour, en a profité pour passer un message subtil aux menaces à la souveraineté canadienne.
1: Nos billets de banque ont toujours été beaucoup plus qu'un simple mode de paiement. Ils reflètent notre histoire, nos réalités et les réalisations marquantes de notre parcours collectif. Notre monnaie affirme notre souveraineté et notre volonté de nous définir aux yeux du monde selon nos propres termes.
0: Et l'organisme canadien de surveillance du blanchiment d'argent a infligé des amendes aux sociétés d'État chargées des jeux de hasard au Nouveau-Brunswick et en Nouvelle-Écosse pour ne pas avoir transmis les rapports relatifs à des activités suspectes. Le Centre d'analyse des opérations et déclarations financières du Canada a infligé une amende de près de 400 000 $ à la Société des loteries et des jeux du Nouveau-Brunswick et près de 232 000 $ à la Société des jeux de la Nouvelle-Écosse. Selon le Centre, il y avait des motifs raisonnables de soupçonner que les opérations étaient liées à une infraction de blanchiment d'argent ou de financement des activités terroristes. Les entreprises réglementées ont l'obligation, en vertu de la législation canadienne, de déposer des déclarations afin de dissuader les criminels et les terroristes d'opérer au sein de l'économie légitime. Et voilà, c'est ce qui complète votre bulletin d'information.
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4: Au hockey junior A, le Lightning Chaleur se prépare pour son prochain match hors concours. Il aura lieu ce soir au Campbellton Memorial Civic Center face au Tigre. La première mise au jeu aura lieu à 19h. Ensuite, demain soir, le Lightning Chaleur disputera un dernier match préparatoire et il affrontera les Timberwolves de Miramichi, spécialement au Centre Uni de Caraquet. Le match débutera à 19h. Le coût d'entrée est de 10 $ à la porte. Au hockey junior B, le Poséidon de la péninsule acadienne entamera son camp d'entraînement demain. La première pratique débutera à 14h. Dimanche, les joueurs seront de retour sur la glace à 14h également. Ensuite, il y aura deux parties intra-équipe les 12 et 13 septembre prochains. Les matchs intra-équipe seront également à 14h. Le public est le bienvenu à assister à ces séances. Au baseball intermédiaire, la série finale de la Ligue de baseball intermédiaire de la vallée de la Miramichi prend une pause, le temps que les Dodgers de Dalhousie et les Cardinals de Newcastle se préparent et disputent le championnat provincial qui aura lieu lors de la fin de semaine prochaine du 11 au 13 septembre. Les Charlottetowners de Woodstock et les Angels de Saint-Jean seront les deux autres équipes en lice pour le championnat qui sera disputé à Dalhousie. Le troisième match de la série finale que mènent les Dodgers 2-0 aura lieu mardi le 15 septembre prochain à Newcastle. Au hockey M18 AAA, le Moose du Nord a dévoilé hier le calendrier des matchs préparatoires de l'équipe en route vers la sélection finale pour la prochaine saison. Demain après-midi au centre régional Case Irving, le Moose recevra les Caps de Fredericton à 14h. Les deux équipes s'affronteront ensuite le lendemain, soit dimanche à 14h, mais cette fois-ci à la place Willie O'Ree de Fredericton. La fin de semaine prochaine, soit les 12 et 13 septembre, le Moose du Nord participera au Jamboree de Moncton. Deux autres matchs préparatoires seront ensuite disputés au Centre régional Keith Irving la fin de semaine suivante. Au tennis, la 13e classique d'automne Uni sera tenue prochainement à Petit Rocher. Le tournoi annuel va se dérouler pendant la fin de semaine du 18 septembre prochain. Dépendant du nombre d'inscriptions et des prévisions météorologiques, certains matchs pourraient se jouer pendant la semaine. Cette année encore, il y aura cinq catégories, soit hommes et dames en simple, hommes et dames en double et juniors sous 16 ans pour les joueurs nés en 2010 et après. Les coûts d'inscription seront de 30 $ pour les adultes, 25 $ pour les étudiants et 20 $ pour les jeunes nés en 2010 et après. Le prix sera le même si les joueurs s'inscrivent à une ou deux catégories. Tous les joueurs et joueuses sont garantis de jouer deux matchs minimum. Vous pourrez payer l'inscription en argent comptant avant votre premier match au terrain. Il y a déjà 21 joueurs, joueuses et équipes qui se sont inscrits pour cette compétition. Pour vous inscrire ou pour plus d'informations, vous pouvez contacter Mario Boudreau au 506-545-5463. Au volleyball, les essais se poursuivent pour le club volleyball péninsule acadienne. Pour les filles M15 et M16, les sessions auront lieu mardi le 8 septembre et jeudi le 10 septembre. Elles seront offertes de 17h30 à 19h30 à l'école Marie-Esther de Chipagan. Pour les filles M13 et M14, le prochain essai aura lieu lundi prochain après-midi de 13h à 14h30. L'inscription est gratuite et peut se faire par courriel au club vbpa@gmail.com. Et finalement, au jeu de l'Acadie, l'Assemblée générale annuelle de la délégation Chaleur aura lieu le 15 septembre prochain à l'école Cité de l'Amitié de Bathurst à compter de 18h30. C'est le sport régional.
5: Pluie intermittente cet après-midi, 5 à 10 mm, des vents du secteur sud-est de 20 à 40 km à l'heure en rafale, température stable à près de 17 degrés. Au cours de la soirée ainsi que la nuit prochaine, pluie intermittente, 5 à 10 mm en précipitation, minimum 14. Et demain samedi, généralement nuageux, 60 % de probabilité d'averse, maximum 17 degrés.
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1: En ce vendredi, on a pour vous de très belles chansons avec Enrique Iglesias, les Cowboys Fringants, Soul Asylum. Vous allez entendre Kylie Minogue, Lady Antebellum, les Gars du Nord, Sabrina Carpenter, Lou Kala. Il y aura aussi Ella Langley. Mais on débute le tout avec un très, très beau duo. C'est une pièce de l'année dernière, 2025, qui a connu beaucoup de succès avec le chanteur britannique Sam Fender. Il a demandé à Olivia Dean d'enregistrer avec lui Rain Me In.

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Ah, c'est un des beaux succès des Cowboys fringants, les étoiles filantes, au hit de l'été présenté par Bathurst Toyota rue Sainte-Anne, simplement pour une plus belle expérience. On vous souhaite un bon midi. Sandra Landry avec vous jusqu'à 13 heures.

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La formation Lady Antebellum qu'on connaît maintenant sous l'appellation Lady A. Souvenir de 2009 avec Need You Now, Need You Now, oui, au hit de l'été, toujours présenté par Bathurst et Otaru Sainte-Anne. Simplement pour une plus belle expérience. 17 degrés en moyenne dans le nord-est, voici les gars du nord.

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Elle connaît énormément de succès. Ella Langley, c'était Be Her. Il est midi 53, ici Sandra Landry. Merci d'avoir été à l'écoute de l'émission Les Hits de l'été, présentée par Bathurst Toyota, votre concessionnaire pour la région chaleur et la péninsule acadienne. 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Belle longue fin de semaine. J'espère que vous allez en profiter. À compter de 15h, le 3 à 7 avec Fred Parent. Je vous retrouve mardi matin avec Lottie Mar.

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1: Pluie intermittente cet après-midi, 5 à 10 mm, des vents du secteur sud-est de 20 à 40 km à l'heure en rafale, température stable à près de 17 degrés. Au cours de la soirée ainsi que la nuit prochaine, pluie intermittente, 5 à 10 mm en précipitation, minimum 14. Et demain samedi, généralement nuageux, 60% de probabilité d'averse, maximum 17 degrés.
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3: 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Hey, bon week-end, bonne rentrée. Ce bien bel été n'est pas du tout conclu. Ne soyons pas frus et que dire des flashbacks. La tournée Québec Rock a fait une back Garolo, Zachary Richard et même Joe Cocker une coupe de soir en 81. Premier numéro 1 solo de Tina Turner en 84. Et Rush revient cette semaine avec une nouvelle batteuse, Annika Nills. Deux soirs au Centre Bell. Tournée 50-something. Voici The Spirit of Radio.

Ah, Génération, c'est logique, c'est Logical Song, Supertramp, Breakfast in America, album légendaire 1979, premier numéro 1 en carrière après 25 ans dans l'industrie musicale. Tina Turner, 84, What's Love?

W, l'album de 86, Richard Séguin à Génération, à la radio et sur Facebook, la page officielle. Voyez Québec Rock, la tournée, l'affiche officielle. Ça mettait en vedette Offenbach, Garolou, Zachary Richard et même Joe Cocker pour 2-3 soirs. Ça a été 24 shows en 28 jours entre le 13 août et le 8 septembre. On revient bientôt avec un souvenir partagé par le regretté John McGale au sujet de Joe Cocker.

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1: Mon meilleur souvenir d'Offenbach, je pense que c'est la deuxième fois pour le spectacle d'Offenbach au Forum de Montréal. Mais c'est Joe Cocker qui fait la première partie de nos shows. Puis après son show, lui, il fait à peu près 45 minutes, mais c'est tout des gros succès, toutes les meilleures tunes de Joe Cocker. Là. Puis moi puis Breen était à côté de scène, puis on regarde la show, on dit, Colin de Bin, ça va être pas évident de faire un spectacle après lui. Mais quand il finit son show, il sortit de la scène, puis il m'a embrassé dans ses bras, toute trempe, puis il me dit, John, I warmed them up good for you.

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1: 45 ans, cette fin d'été, c'est en 81, la tournée Québec Rock, Offenbach et ses invités, Garolou, Joe Cocker et même Zachary Richard.

0: What the hell I've got? Deux voix, une capitale. Un soir seulement, c'est au Théâtre Bronson à Ottawa, ce 5 septembre 19h, prestation spéciale de Pagliaro. Flashback numéro 1 de l'été 1982, deux semaines. Le groupe Steve Miller Band est inspiré d'une rencontre magique avec Diana Ross dans les années 60, abracadabra.
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2: Météo. Pluie intermittente cet après-midi, 5 à 10 mm, des vents du secteur sud-est de 20 à 40 km à l'heure en rafale, température stable à près de 17 degrés. Au cours de la soirée ainsi que la nuit prochaine, pluie intermittente, 5 à 10 mm en précipitation, minimum 14. Et demain samedi, généralement nuageux, 60 % de probabilité d'averse, maximum 17 degrés.
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Louise Forestier à la fin de Lindbergh avec Robert Charlebois. Elle vient de lancer un documentaire « Vieille Corneille » tourné avec 5 iPhones et le réalisateur Martin Villeneuve. Elle qui fait face à un cancer actuellement, Madame Louise Forestier, qui vient d'avoir 84 ans le 10 août dernier. On lui souhaite tout plein de douceur. Voici Earth, Wind & Fire parce qu'on est rendu là. September en conclusion de génération.

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3: Météo. Pluie intermittente cet après-midi, 5 à 10 mm, des vents du secteur sud-est de 20 à 40 km à l'heure en rafale, température stable à près de 17 degrés. Au cours de la soirée ainsi que la nuit prochaine, pluie intermittente, 5 à 10 mm en précipitation, minimum 14. Et demain samedi, généralement nuageux, 60% de probabilité d'averse, maximum 17 degrés.
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1: Bon vendredi au microphone, Guéné Owens. Voici vos informations. La 17e édition de l'Octoberfest des Acadiens de Bertrand prendra son envol aujourd'hui pour se terminer dimanche. L'Octoberfest des Acadiens est un événement familial où les gens ont l'occasion de vivre une expérience aux influences bavaroises dans une atmosphère accueillante et festive. De la programmation musicale cette année, une soirée nostalgique avec Boys Band Story et Off the Wall dès ce soir.

0: plus de 100 produits de microbrasserie seront également disponibles à la grande dégustation de samedi, alors que des activités familiales sont prévues dimanche. En 2015, le magazine Canadian Geographic a nommé l'Octoberfest des Acadiens de Bertrand dans sa liste des 10 meilleurs Octoberfest au Canada. Un homme de 23 ans de Belle-Dune a été condamné à 18 mois d'emprisonnement à la suite d'une introduction par effraction survenue le 2 janvier dernier. Un mandat d'arrestation avait alors été émis contre Taylor Richard 6 jours plus tard, où il a été arrêté peu de temps après à Terre-Neuve-et-Labrador. Le 6 mai dernier, il a comparu en cour provinciale à Campbellton et a plaidé coupable à des accusations d'introduction par effraction en vue de voler une arme à feu et de port de déguisement dans un dessein criminel. Ce dernier a de nouveau comparu en cour provinciale à Campbellton le 26 août et a été condamné à 18 mois d'emprisonnement. À sa remise en liberté, il lui sera interdit de posséder des armes à feu pendant une période de 10 ans. La Banque du Canada a dévoilé hier un nouveau billet de 20 $ à l'effigie du roi Charles III qui remplacera graduellement celui de la défunte reine Élisabeth II. Les images sur ce nouveau billet de 20 $ sont à la verticale et présentent de nouveaux éléments de sécurité. Décrit comme une œuvre d'art lors de son dévoilement, la gouverneure générale du Canada, Louise Arbour, en a profité pour passer un message subtil aux menaces à la souveraineté canadienne.
1: Nos billets de banque ont toujours été beaucoup plus qu'un simple mode de paiement. Ils reflètent notre histoire, nos réalités et les réalisations marquantes de notre parcours collectif. Notre monnaie affirme notre souveraineté et notre volonté de nous définir aux yeux du monde selon nos propres termes.
0: Et l'organisme canadien de surveillance du blanchiment d'argent a infligé des amendes aux sociétés d'État chargées des jeux de hasard au Nouveau-Brunswick et en Nouvelle-Écosse pour ne pas avoir transmis les rapports relatifs à des activités suspectes. Le Centre d'analyse des opérations et déclarations financières du Canada a infligé une amende de près de 400 000 $ à la Société des loteries et des jeux du Nouveau-Brunswick et près de 232 000 $ à la Société des jeux de la Nouvelle-Écosse. Selon le Centre, il y avait des motifs raisonnables de soupçonner que les opérations étaient liées à une infraction de blanchiment d'argent ou de financement des activités terroristes. Les entreprises réglementées ont l'obligation, en vertu de la législation canadienne, de déposer des déclarations afin de dissuader les criminels et les terroristes d'opérer au sein de l'économie légitime. Et voilà, c'est ce qui complète votre bulletin d'information.
2: Pluie intermittente ce soir, hauteur prévue de 5 à 10 mm avec des vents du nord-est à 20 km/h, rafales à 40, sauf des rafales à 60 le long de la côte au cours de la nuit, minimum de 14. Demain samedi, généralement nuageux, 60% de probabilité d'averse avec des vents du nord-est à 20 km/h, rafales à 40, sauf des rafales à 60 le long de la côte avec un maximum de 17.
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2: L'indice des feux de ce vendredi 4 septembre, partout dans la province, l'indice est au vert, donc ça signifie que le brûlage est permis. Pour avoir plus de détails et les plus récentes mises à jour, on vous invite toujours à consulter le site internet officiel gnb.ca dans la section indice des feux. 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

On vous souhaite un bon vendredi. Nous sommes le 4 septembre aujourd'hui. Fred Parent qui anime votre dernier 3 à 7 de la semaine à l'aube de ce long week-end de la fête du travail. Et pas n'importe lequel, hein. On va pouvoir s'amuser et fêter en fin de semaine avec, entre autres, un événement incontournable pour bien terminer l'été, l'Octoberfest des Acadiens du côté de Bertrand. D'ailleurs, il y a mon collègue Claude Simard qui sera en reportage à compter de 16 heures aujourd'hui pour vous parler de la programmation. Alors, vous pouvez aussi aller directement en ligne pour consulter la programmation. Octoberfest des Acadiens en un mot.com. Donc, voilà. Et on a quand même une belle fin de semaine en perspective, autant au niveau musical, des spectacles, des dégustations de bière également. Donc, c'est vraiment un événement à ne pas manquer. On a présentement 19 degrés sur la région chaleur et c'est 17 degrés du côté de la péninsule acadienne. Le soleil qui va se coucher ce soir à 19h58 du côté de Bathurst et à 19h55 du côté de Caraquet. Donc, ça raccourcit tranquillement. On perd un petit peu de luminosité un petit peu à chaque jour. Alors, j'espère que vous êtes en pleine forme. De mon côté, on est top shape et on est bien content de pouvoir vous raccompagner encore une fois jusqu'à la maison. On va faire ça dans la bonne humeur et surtout dans la musique. Et grâce à la musique, vous pourriez être notre personne gagnante de la semaine à notre concours. 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Alors encore une fois, on a 4 extraits de chansons aujourd'hui. Ce sont 4 chansons francophones, extraits de la décennie des années 80. Les voici.

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En musique, voici Francis de Grandpré avec Si j'avais su.

0: 15h19 minutes, qui dit mois de septembre dit rentrée des classes, et même si la majorité des postes d'enseignants sont comblés dans les écoles francophones du Nouveau-Brunswick à l'approche de la rentrée, ben les districts scolaires doivent encore composer avec un manque de suppléants à certains endroits. Donc la pénurie touche aussi certains employés de soutien et aussi des chauffeurs d'autobus scolaires. Par exemple, dans le Nord-Est, on dit qu'environ 99% des postes d'enseignants sont déjà pourvus et toutes les classes doivent avoir leur enseignant attitré en septembre. La directrice générale du district, Stéphanie Carey, prévient toutefois que des imprévus pourrait entraîner des retards ou des annulations de transport, voire des fermetures de classes. Alors, des postes de chauffeurs suppléants sont toujours vacants. Et dans le sud, il restait au 1er septembre 6 postes permanents d'enseignants à combler. Les postes permanents de personnel de soutien sont tous pourvus, mais 10 postes de chauffeurs d'autobus demeurent vacants. Le district affirme toutefois que la situation là, est nettement meilleure qu'à la rentrée de 2025, notamment grâce à une trentaine de chauffeurs suppléants déjà disponibles. Et dans le Nord-Ouest, les classes disposent de tout le personnel enseignant prévu et les postes d'assistants en éducation sont également comblés. Il manque cependant une orthophoniste et 2 psychologues scolaires. Le syndicat représentant environ 6500 employés de soutien affirme pour sa part que le manque de suppléants peut avoir des conséquences directes sur les élèves. Selon Christiane Robichaud, des jeunes ayant des besoins particuliers doivent parfois rester à la maison lorsqu'un assistant en éducation est absent et qu'aucun remplaçant n'est disponible. Le président de l'Association des enseignantes et des enseignants francophones du Nouveau-Brunswick, Éric Godin, estime que le problème existe depuis longtemps et qu'il peut aussi affecter l'apprentissage lorsque les enseignants absents ne sont pas remplacés. Donc, voilà pour l'état de la situation en ce début de rentrée scolaire. On fait une pause de quelques minutes et au retour du côté musical, on a Alex et Stas avec questions-réponses.
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Russell Dickerson et Jonas Brothers avec Happen to Me sur la Superstation, 15h26. On sait que le logement abordable, ça demeure un enjeu majeur, et particulièrement dans la région de Caraquet, qui pourrait connaître une importante relance de la construction de logements sociaux. La municipalité et le gouvernement du Nouveau-Brunswick qui souhaitent faire des 24 logements actuellement en construction rue Aimé à Isaac, le début d'un rattrapage dans la péninsule acadienne. Le projet annoncé mercredi par le ministre de l'Habitation, David Ekey, prévoit des logements publics dont le loyer sera établi à 30 % du revenu mensuel des locataires. Il s'agit des premiers logements sociaux construits à Caraquet depuis plusieurs décennies. Il y a la députée de Caraquet, Isabelle Thériault, qui reconnaît que 24 logements ne suffiront pas à répondre aux besoins. Son bureau reçoit régulièrement des demandes de familles, de personnes âgées et de nouveaux arrivants qui sont à la recherche d'un logement abordable. Il y a le maire de l'endroit, Bernard Thériault, qui souhaite aller beaucoup plus loin. Il affirme que la ville vise à ce qu'environ 25 % de son parc résidentiel soit composé de logements abordables. Et selon lui, l'arrivée de ces nouvelles unités pourrait aussi stimuler l'économie locale, notamment en facilitant l'établissement de commerce et en renforçant l'intérêt pour le développement industriel. Les derniers logements sociaux construits à Caraquet remontent à 1971 sur la rue de la Légion. Entre-temps, la Commission des services régionaux de la péninsule acadienne mène une étude afin de déterminer si l'offre actuelle de logements leur répond réellement aux besoins de la population. Mike Demero s'amène du côté musical dans quelques instants. Et à nouveau, on va parler météo et le sport régional, ça s'en vient. Olé!

0: Pluie intermittente ce soir, hauteur prévue de 5 à 10 mm avec des vents du nord-est à 20 km/h, rafales à 40, sauf des rafales à 60 le long de la côte au cours de la nuit, minimum de 14. Demain samedi, généralement nuageux, 60% de probabilité d'averse avec des vents du nord-est à 20 km/h, rafales à 40, sauf des rafales à 60 le long de la côte avec un maximum de 17.
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2: Hockey Junior Hall. Lightning Shutter se prépare pour son prochain match hors concours. Il aura lieu ce soir au Camilton Memorial Civic Center face au Tigre. La première mise au jeu aura lieu à 19h. Ensuite, demain soir, le Lightning Shutter disputera un dernier match préparatoire et il affrontera les Timberwolves de Miramichi, spécialement au Centre Uni de Caraquet. Le match débutera à 19h. Le coût d'entrée est de 10$ à la porte. Au hockey Junior B, le Poséidon de la péninsule acadienne entamera son camp d'entraînement demain. La première pratique débutera à 14h. Au baseball intermédiaire, la série finale de la Ligue de baseball intermédiaire de la vallée de Miramichi prend une pause, le temps que les Dodgers de Dalhousie et les Cardinals de Newcastle se préparent et disputent le championnat provincial qui aura lieu lors de la fin de semaine prochaine, du 11 au 13 septembre. Au hockey, M18AAA, le Moose du Nord a dévoilé hier le calendrier des matchs préparatoires de l'équipe en route vers la sélection finale pour la prochaine saison. Demain après-midi au centre régional Keith Irving, le Moose recevra les Caps de Fredericton à 14h. Les deux équipes s'affronteront ensuite le lendemain, soit dimanche à 14h, mais cette fois-ci à la place Willie O'Ree de Fredericton. Alain Degrasse pour la Superstation.
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0: Madonna avec Dan Seteria sur la Superstation dans votre 3 à 7. Si certains érables commencent déjà à perdre leurs feuilles dans les Maritimes, ben inutile de croire que l'automne est arrivé plus tôt cette année. On dit que le phénomène serait plutôt lié à une maladie fongique appelée la tache goudronneuse qui touche particulièrement les érables de Norvège. Et cette maladie causée par des champignons microscopiques du genre Rytisma est présente depuis longtemps dans l'est du Canada, mais elle semble toutefois le particulièrement répandue cette année. Les conditions météo pourraient expliquer cette situation. On a eu un printemps pluvieux suivi d'un été qui a été relativement sec, là, qui aurait favorisé sa propagation. Et les feuilles infectées développent des taches noires, brunissent et finissent parfois par tomber prématurément. Et selon un chercheur du Service canadien des forêts, Philippe Tanguay, bien, il s'agit surtout d'un problème esthétique à la base. La maladie là, ne menace pas la survie de l'arbre, heureusement, et ne se transmet pas aux autres espèces. Pour limiter sa présence, l'année suivante, les experts recommandent surtout de ramasser les feuilles mortes à l'automne. Les feuilles infectées peuvent, en effet, là, libérer des spores qui contamineront les nouvelles feuilles au printemps. Et comme ces spores circulent dans l'air, ben, les arbres voisins peuvent également être touchés. Donc, voilà pour cette information. On est de retour du côté musical, au retour de la pause, en fait, avec Liliane de Francesco avec It's OK. 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

C'était The Box avec Close Together sur la Superstation dans votre 3 à 7 de ce vendredi, 15h50. On poursuit notre petite revue de presse de l'actualité. Il y a la Société des jeux et des loteries du Nouveau-Brunswick qui devra verser une pénalité de 399 712 $ et ce pour avoir omis de signaler trois opérations jugées douteuses. Alors, le Centre d'analyse des opérations et déclarations financières du Canada, la CANAF, affirme que la Société d'État n'a pas respecté certaines exigences de la loi sur le recyclage des produits de la criminalité et le financement des activités terroristes. Et dans les trois cas, il existait des motifs raisonnables de croire que les transactions pourraient être liées ou avoir été liées à du blanchiment d'argent ou au financement d'activités terroristes. Alors, la CANAF considère ces manquements comme très graves et la pénalité a été imposée le 24 juillet dernier et a depuis été entièrement payée. Le dossier est donc considéré comme clos. La Société des jeux et des loteries du Nouveau-Brunswick n'est pas la seule société d'État de la région à avoir été sanctionnée. En Nouvelle-Écosse, la société responsable des jeux a reçu une amende de près de 232 000 $ pour trois violations similaires. Et plus récemment, l'Auto-Atlantique a également été réprimandé par la CANAF pour des motifs du même ordre. Donc, voilà pour cette nouvelle. On fait une pause de quelques minutes et au retour, classe moyenne et orange.

0: Je l'essore s'amène avec « Je t'en vacances ».
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1: Bonne fin d'après-midi. Au microphone, Yannick Owens. Voici vos informations. La 17e édition de l'Octoberfest des Acadiens de Bertrand prendra son envol aujourd'hui pour se terminer dimanche. De la programmation musicale cette année, une soirée nostalgique avec Boys Band Story et Off the Wall dès ce soir, tandis que le mythique groupe de rock canadien Trooper ainsi que Spandex monteront sur scène demain. Et un homme de 23 ans de Belle-Dune a été condamné à 18 mois d'emprisonnement à la suite d'une introduction par infraction survenue le 2 janvier dernier. Un mandat d'arrestation avait alors été émis contre Taylor Richard 6 jours plus tard, où il a été arrêté peu de temps après à Terre-Neuve-et-Labrador. Prochain bulletin complet à 17h.
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3: Pluie intermittente ce soir, hauteur prévue de 5 à 10 mm avec des vents du nord-est à 20 km/h, rafales à 40, sauf des rafales à 60 le long de la côte au cours de la nuit, minimum de 14. Demain samedi, généralement nuageux, 60% de probabilité d'averse avec des vents du nord-est à 20 km/h, rafales à 40, sauf des rafales à 60 le long de la côte avec un maximum de 17.
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3: 16h01, une belle façon de souligner la fin de l'été, et ça de façon festive. C'est bien sûr l'Octoberfest des Acadiens qui s'amorce aujourd'hui, qui va se dérouler jusqu'à dimanche. Et pour nous parler justement de cet événement en direct de Bertrand, voici mon collègue Claude Simard.
5: Merci beaucoup, Fred. On vous souhaite un bon début de week-end. Pensez-vous que la petite pluie va nous arrêter de fêter l'Octoberfest des Acadiens? Mais pas du tout. On vous invite à venir nous retrouver. Donc, activité ce soir, activité samedi, activité dimanche. J'aurai l'occasion au cours des prochains reportages, parce qu'on est ensemble jusqu'à 18h, de vous donner qu'est-ce qui va se passer ici. Vous dire tout d'abord qu'il y a encore des passes, les passes sont bonnes pour, donc, ça vous donne droit aux deux soirées de spectacle et aux deux entrées des dégustations qui auront lieu demain et dimanche après-midi. Alors, c'est au coût de 80 $. Il y en a ici actuellement de disponibles. Je vous donne le programme de ce vendredi. À compter de 19h30, c'est l'ouverture du site. À 20h, l'ouverture officielle. À 20h15, Pat Gillespie Band, des artistes locaux. 20h45, Boys Band Story, hommage bien sûr aux Backstreet Boys, à NSYNC et bien d'autres. 22h30, c'est le retour du groupe local. À 23h, Off the Wall, qui vont interpréter le top 40. À 12h45, Pat Gillespie Band reprend. Et à 2h, c'est fermeture du site. Je vous rappelle qu'il y a des navettes gratuites. C'est très, très, très bien organisé. Il y a trajet Caraquette, trajet Haute-Terre et trajet Rivière-du-Nord. Je vous invite à consulter la page Facebook de l'Octoberfest des Acadiens pour l'horaire complet. L'activité du week-end, l'Octoberfest des Acadiens. J'aurai d'autres détails à vous donner lors des prochains reportages. C'est à Bertrand que ça se passe, une invitation de la Superstation.
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8: C'est parti pour la deuxième heure de ce 3 à 7, dernière édition de la semaine en ce vendredi 4 septembre. Fred Parent qui est bien installé dans la chaise du pilote jusqu'à 19h ce soir et à l'aube de ce long week-end. Lundi, fête du travail, pour la plupart vous serez en congé. Nous ici, ce sera le cas, les animateurs réguliers de la Superstation. Donc, j'espère que vous allez en profiter au max, surtout hein, qu'il y a un bel événement en fin de semaine, l'Octoberfest des Acadiens qui s'amorce aujourd'hui, qui va se dérouler jusqu'à dimanche. Et d'ailleurs, mon collègue Claude Simard, là, qui est en direct de Bertrand là, jusqu'à 18h ce soir. Donc, on aura l'occasion de l'entendre à nouveau au cours de la prochaine heure. Pour l'instant, moi, je vous fais un petit rappel de notre concours « Poulais-tu les mettre en ordre? » Et comme on est vendredi, bien, c'est aujourd'hui qu'on va procéder au tirage d'un Familial 4 pour remporter aux 4 choix du rôtisseur en salle à manger parmi tous nos finalistes de la semaine. 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Voici nos 4 extraits de chansons d'aujourd'hui, 4 extraits francophones qui sont tirés de la décennie des années 80.

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1: On a toujours 18 degrés présentement sur la région chaleur et c'est 17 degrés du côté de la péninsule acadienne. Dans les prochaines minutes qui s'en vient, on a du David Guetta avec Run Run River. On a aussi Mika avec Excuse for Love et Bobby Jones qui sera là un petit peu plus tard avec No Warning.

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5: Pour assister à de bons shows et déguster plus d'une centaine de variétés de bières, c'est sans contredit l'Octoberfest des Acadiens. Du côté de Bertrand, il y a mon collègue Claude Simard d'ailleurs qui se trouve sur place là, pour le lancement officiel aujourd'hui.
6: Merci beaucoup, Fred. Oui, il y a des activités ce soir, il y a des activités demain et dimanche. J'aimerais vous reparler des super passes, des passes là, qui vous donnent droit aux deux soirées de spectacle et aux deux après-midi de dégustation. C'est au coût de 80 $. Il nous reste encore des passes. Alors, tant qu'il y en a, vous pouvez en acheter, puis c'est en quantité limitée, bien sûr. Je vais vous donner le programme des après-midi. Sujet à changement, mais ce sera mieux dimanche que demain, malgré que notre chapiteau, super chapiteau, qui est bien installé, vous serez bien au sec. Alors, demain à 13h, l'ouverture du site, tournoi de Washer, musique avec Frédéric Savoie et Nancy Bro, grande dégustation, jeux gonflables, jelly ball, maquillage pour les jeunes, cantine, le site, pardon, ferme à 17h demain. Et dimanche, le changement, c'est la musique avec le Frédéric Savoie et Bonne Mine, qui est un projet d'école. Ce sera donc présenté dimanche en après-midi. Alors, je vous rappelle, ce soir, les spectacles, à partir de 20h15, le groupe avec des artistes locaux, Pat Gillespie Band, à 20h45, Boys Band Story. Et à 23h, ils vont faire le top 40, c'est Off the Wall. 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C'est très bien organisé. Il y a des navettes en plus. 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
5: Merci beaucoup, Claude. Donc, un petit peu plus tard, je vais vous parler d'OpenAI qui a commencé à déployer jeudi GPT-6 Astra. Qui est présenté comme son modèle au top, là, le plus intelligent, donc le plus puissant. On aura l'occasion de vous reparler de ça. On va parler aussi de sport dans les prochaines minutes. Et en musique, voici Bobby Jones avec No Warning.

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1: Dans le monde techno, une nouvelle de l'agence France Presse, OpenAI, qui a commencé à déployer jeudi GPT-6 Astra, qui est présenté comme son modèle d'intelligence artificielle le plus puissant, capable, selon l'entreprise de San Francisco, de se servir seul d'un ordinateur et diffuser avec un dispositif le pouvant l'arrêter si jamais il sort de son cadre. Donc, ce saut de génération, là, un an après GPT-5, apparaît après une série de cyberattaques menées cet été par des IA en phase de test, dont des outils d'OpenAI qui ont illustré les risques posés par les modèles de pointe. GPT-6 est réservé dans un premier temps à un nombre limité d'organisations avant d'être ouvert dans les prochains jours aux abonnés payants de ChatGPT et aux développeurs. Donc, on dit qu'il y aura plus de détails à venir. Donc, si jamais vous vous intéressez à tout ce qui se fait du côté du développement de l'intelligence artificielle, ben c'est la dernière nouveauté du côté d'OpenAI. Les 100 façons s'amènent du côté musical avec tout l'été sur la Superstation dans votre 3-7.

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1: Pluie intermittente ce soir, hauteur prévue de 5 à 10 mm avec des vents du nord-est à 20 km/h, rafales à 40, sauf des rafales à 60 le long de la côte au cours de la nuit, minimum de 14. Demain samedi, généralement nuageux, 60% de probabilité d'averse avec des vents du nord-est à 20 km/h, rafales à 40, sauf des rafales à 60 le long de la côte avec un maximum de 17.
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1: La minute sportive de la presse canadienne. Donc, tout d'abord au hockey. Les amateurs de hockey francophones pourront continuer à suivre la Ligue nationale de hockey sur TVA Sport pour les 12 prochaines années. Québécois et Rogers Communications ont conclu une nouvelle entente de sous-licence avec la Ligue nationale de hockey. Alors, à partir de la saison 2026-2027, TVA Sport pourra présenter jusqu'à 350 matchs de saison régulière, dont 32 rencontres du Canadien de Montréal. Le réseau va conserver également la diffusion de toutes les séries éliminatoires du tricolore. Au tennis, le parcours de Félix Auger-Aliassime aux internationaux des États-Unis s'est arrêté au deuxième tour. Le Québécois, classé troisième tête de série, a connu une rencontre difficile contre le Russe Karen Khachanov après avoir remporté la première manche au bris d'égalité. Auger-Aliassime a perdu les trois suivantes, 6-3, 6-2 et 6-2. Gaël Monfils a pour sa part disputé son dernier match dans un tournoi du Grand Chelem. Le Français de 40 ans qui compte se retirer à la fin de la saison a été battu en trois manches par l'Américain Lerner Tien, 6-3, 6-4 et 6-3. Au baseball, il y a les Blue Jays qui continuent de se rapprocher d'une place en série. Toronto a défait Cleveland 6-3 grâce notamment à un double de Nathan Look avec les buts remplis en cinquième manche. Il s'agit d'une cinquième victoire pour les Blue Jays à leurs six dernières sorties. Ils ne sont maintenant qu'à un demi-match de la dernière place donnant accès aux séries dans la Ligue américaine. Ben voilà, c'était la minute sportive de la presse canadienne.
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1: Il nous invite à participer à l'Octoberfest des Acadiens qui s'amorce aujourd'hui. À nouveau, voici Claude Simard.
4: Merci beaucoup, Fred Parent. Ben oui, on vous invite à venir faire votre tour à partir de 19h30, l'ouverture du site où les superpasses seront disponibles. Passe au coût de 80$. Oui, il en reste encore en quantité limitée. Alors, tant qu'il y en aura, vous pourrez profiter avec votre passe des deux soirées de spectacle et des deux entrées aux dégustations de samedi et dimanche après-midi. Je vous rappelle le programme pour ce soir. 20h, ouverture officielle, site 19h30. 20h15, c'est Pat Gillespie Band. C'est composé de gens de la place. Je sais qu'il y a des musiciens de Negwak dans ce groupe-là. 20h45, Boys Band Story, hommage aux Backstreet Boys, à NSYNC également. À 22h30, le retour du groupe local. Et à 23h, le top 40 avec la formation Off the Wall. Alors, c'est à ne pas manquer. Le site ferme à 2h du matin. Il y a trois trajets d'autobus, navette gratuite en direction Caraquet, en direction trajet Hauteur et trajet Rivière-du-Nord. Alors, vous allez avoir tous les détails sur la page Facebook de l'Octoberfest des Acadiens. C'est un gros week-end ici à Bertrand. Venez nous encourager. Le chapiteau est là, bien au sec. Il y a des petites consignes à respecter. On vous rappelle que les parapluies ne sont pas permis. Les chaises ne sont pas permises. Les sacs à dos non plus. Et on pourrait vous demander, pour ceux qui ont des sacoches, notre équipe de sécurité peut demander à en vérifier le contenu. On vous rappelle, ce sont des soirées pour 19 ans et plus. 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
6: Il ne passe pas une journée sans qu'on n'entende pas parler là, de catastrophes naturelles. Il y a le phénomène El Niño, il y a des chaleurs accablantes telles qu'a connu l'Europe récemment, des tornades extrêmes, des ouragans. Bref. On le sait que bon, les changements climatiques affectent tout le monde et il y a un nouveau rapport gouvernemental qui indique que les effets du changement climatique au Canada sont désormais en grande partie irréversibles et il avertit aussi que les températures moyennes devraient augmenter d'au moins 3,5 degrés Celsius d'ici la fin du siècle. Et ce rapport, qui est le deuxième publié par Environnement et Changement climatique Canada sur l'évolution du climat canadien, a été rédigé par près d'une vingtaine d'experts gouvernementaux et de climatologues. Il indique que même si le monde atteignait la neutralité carbone d'ici 2075, le Canada connaîtrait une augmentation de près de 50% de la superficie brûlée par les feux de forêt et les glaciers de l'Ouest canadien devraient perdre plus de 75% de leur masse. Donc, c'est selon les dernières données concernant ce phénomène. On a du Fred de Dionne qui s'amène dans quelques instants avec Backroads. Foreigner également sera là un petit peu plus tard. Bien branché dans votre dernier 3 à 7 de la semaine.

0: On est remonté jusqu'en 1981 avec ce souvenir de Foreigner et Luan. Et nous, ben, on s'en va à nouveau du côté de Bertrand pour le lancement officiel de l'Octoberfest des Acadiens, d'où nous parle Claude Simard.
1: Merci beaucoup, Fred. Oui, l'ouverture officielle qui se fera à 20h ce soir. On vous invite à venir faire votre tour. Beaucoup d'activités en fin de semaine, malgré la météo ce soir. On est sous le chapiteau, à l'abri. Alors, venez faire votre tour. Il y a encore des passes, super passes pour les deux soirées de spectacle, les deux entrées aux dégustations de samedi après-midi et dimanche après-midi au coût de 80$. Il y en a tant qu'il y en a. Je sais pas, faudrait que j'aille vérifier les quantités, mais il y en avait tantôt encore. Alors, il y en aura à la porte à compter de 19h30. Je vous rappelle les têtes d'affiche ce soir, 20h45, Spandex, 23h, et demain à compter... ce soir, c'est pas Trooper. C'est demain soir, Trooper, 20h45, Spandex à 23h. Ce soir, c'est Boys Band Story, 20h45, et Off the Wall qui vont faire le top 40 à compter de 23h. Et entre les spectacles, il y a un groupe local, Pat Gillespie Band, qui assurera la musique. Alors, on est bien installé, service de bar est là, c'est pour les 19 ans et plus. Et je vous rappelle qu'il y a un service de navette ce soir et demain soir également. Trajet Caraquette, rapidement, là, Camping Poc-Bouche, Marché Village Blanchard, Chalet de la Plage Bas-Caraquette, Camping de la Marina Bas-Caraquette, Église de Caraquette et site de l'Octoberfest. Pour Haute-Terre, c'est Église de Pont-Landry, Église de Saint-Isidore, Centre communautaire de Bois-Blanc, Église de Paquetteville, Doiron Welding, Garage aux quatre coins à Trudel. Et pour le trajet Rivière-du-Nord, c'est l'Église de Grand-Anse et Camping de Grand-Anse, Centre des loisirs Anse Bleu, Édifice municipal de Maisonnette et Camping de Maisonnette, Clinique Coin Chemin des Boudreaux. Alors, tous les détails sont sur la page Facebook de l'Octoberfest des Acadiens. 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

0: On est allé faire un petit tour à Mexico avec Jonathan Roy. Et là, ben, on va aller faire un petit tour du côté de Bertrand. Juste avant les nouvelles, rejoindre Claude Simard qui nous parle dans le cadre de l'Octoberfest des Acadiens.
1: Merci beaucoup, Fred. L'ouverture officielle à 20h. Je vous invite à venir chercher vos super passes qui en restent encore à compter de 19h30. Ce sera l'ouverture du site. Alors, amenez... on est à l'abri de toute façon. Il y a le super chapiteau qui est là et qui est très bien installé et qui va vous accueillir bien au sec pour la soirée de ce soir. 20h15, c'est le groupe local Pat Gillespie Band. 20h45, Boys Band Story, l'hommage aux Backstreet Boys, NSYNC et bien d'autres. À 23h, Off the Wall, c'est le top 40. La fermeture du site est à 2h. Et je vous rappelle que demain après-midi, il y a un tournoi de Washer à 13h, de la musique avec Frédéric Savoie et Nancy Brault. Grande dégustation, jeux gonflables, jelly ball, maquillage, cantine et autres. Alors, on vous invite à venir faire votre tour en fin de semaine. L'Octoberfest des Acadiens du côté de Bertrand. Je vous parlerai tantôt des navettes qui sont gratuites et qui couvrent pas mal de territoires à part ça. Alors, c'est l'événement de la fin de semaine de faire le party à l'Octoberfest des Acadiens, une invitation de la Superstation.
0: Merci beaucoup, Claude. Donc, on s'en va aux nouvelles dans quelques instants avec mon collègue Yannick du côté du service des nouvelles. Et tout de suite après, on va jaser à nouveau météo. C'est toujours 18 degrés présentement sur la région chaleur et on a 17 du côté de la péninsule acadienne.

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1: Bon vendredi au microphone. Yannick Owens, voici vos informations. La 17e édition de l'Octoberfest des Acadiens de Bertrand prendra son envol aujourd'hui pour se terminer dimanche. L'Octoberfest des Acadiens est un événement familial où les gens ont l'occasion de vivre une expérience aux influences bavaroises dans une atmosphère accueillante et festive. De la programmation musicale cette année, une soirée nostalgique avec Boys Band Story et Off the Wall dès ce soir.

0: plus de 100 produits de microbrasserie seront également disponibles à la grande dégustation de samedi, alors que des activités familiales sont prévues dimanche. En 2015, le magazine Canadian Geographic a nommé l'Octoberfest des Acadiens de Bertrand dans sa liste des 10 meilleurs Octoberfest au Canada. Un homme de 23 ans de Belle-Dune a été condamné à 18 mois d'emprisonnement à la suite d'une introduction par effraction survenue le 2 janvier dernier. Un mandat d'arrestation avait alors été émis contre Taylor Richard 6 jours plus tard, où il a été arrêté peu de temps après à Terre-Neuve-et-Labrador. Le 6 mai dernier, il a comparu en cour provinciale à Campbellton et a plaidé coupable à des accusations d'introduction par effraction en vue de voler une arme à feu et de port de déguisement dans un dessin criminel. Ce dernier a de nouveau comparu en cour provinciale à Campbellton le 26 août et a été condamné à 18 mois d'emprisonnement. À sa remise en liberté, il lui sera interdit de posséder des armes à feu pendant une période de 10 ans. La Banque du Canada a dévoilé hier un nouveau billet de 20 $ à l'effigie du roi Charles III qui remplacera graduellement celui de la défunte reine Élisabeth II. Les images sur ce nouveau billet de 20 $ sont à la verticale et présentent de nouveaux éléments de sécurité. Décrit comme une œuvre d'art lors de son dévoilement, la gouverneure générale du Canada, Louise Arbour, en a profité pour passer un message subtil aux menaces à la souveraineté canadienne.
1: Nos billets de banque ont toujours été beaucoup plus qu'un simple mode de paiement. Ils reflètent notre histoire, nos réalités et les réalisations marquantes de notre parcours collectif. Notre monnaie affirme notre souveraineté et notre volonté de nous définir aux yeux du monde selon nos propres termes.
0: Et l'Organisme canadien de surveillance du blanchiment d'argent a infligé des amendes aux sociétés d'État chargées des jeux de hasard au Nouveau-Brunswick et en Nouvelle-Écosse pour ne pas avoir transmis les rapports relatifs à des activités suspectes. Le Centre d'analyse des opérations et déclarations financières du Canada a infligé une amende de près de 400 000 $ à la Société des loteries et des jeux du Nouveau-Brunswick et près de 232 000 $ à la Société des jeux de la Nouvelle-Écosse. Selon le Centre, il y avait des motifs raisonnables de soupçonner que les opérations étaient liées à une infraction de blanchiment d'argent ou de financement des activités terroristes. Les entreprises réglementées ont l'obligation, en vertu de la législation canadienne, de déposer des déclarations afin de dissuader les criminels et les terroristes d'opérer au sein de l'économie légitime. Et voilà, c'est ce qui complète votre bulletin d'information.
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3: Pluie intermittente ce soir, hauteur prévue de 5 à 10 mm avec des vents du nord-est à 20 km/h, rafales à 40, sauf des rafales à 60 le long de la côte au cours de la nuit, minimum de 14. Demain samedi, généralement nuageux, 60% de probabilité d'averse avec des vents du nord-est à 20 km/h, rafales à 40, sauf des rafales à 60 le long de la côte avec un maximum de 17.
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14: 17h06, c'est Fred Parent qui vous accompagne jusqu'à la maison dans votre dernier 3 à 7 de la semaine. Merci d'être là. Il y a mon collègue Claude Simard à nouveau qui va nous parler au cours de la prochaine heure là, de, dans le cadre de l'Octoberfest des Acadiens qui s'amorce ce soir. Donc, de bons shows. Vous aurez l'occasion également de déguster plus d'une centaine de variétés de bières sur le site. Alors, c'est à ne pas manquer pour bien amorcer ce long week-end de la fête du travail. On a Frank Walker et Tyler Shaw qui s'amènent avec Gravity dans quelques instants. Nous aurons du côté francophone Ariane Simard avec Rêvétro. Et pour l'instant, ben, je vous fais un petit rappel concernant nos 4 extraits de chansons à notre concours « Poulais-tu les mettre en ordre » présenté par votre restaurant Saint-Hubert Express de Bathurst.

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1: Alors, il vous reste encore un petit peu plus de 20 minutes pour aller soumettre votre réponse sur notre site web ckle.fm et je vous souhaite bonne chance. À nouveau, on va retrouver Claude Simard qui nous parle directement de Bertrand pour le lancement officiel ce soir de l'Octoberfest des Acadiens.
2: Merci beaucoup, Fred. Oui, à compter de 20h, ouverture officielle. Le site, lui, va ouvrir à 19h30. Si vous voulez vous procurer des passes, des super passes pour les deux soirées d'activité, pour les deux entrées aux dégustations, c'est au coût de 80$. Et il en reste encore, je ne sais pas, il en reste combien? Ce reportage, je vous avais promis de parler de navettes. Alors, il y a trois navettes gratuites qui sont disponibles ce soir et demain. Une vers Rivière-du-Nord, une vers Hauterre et l'autre trajet de Caraquet. Toutes les informations sont sur notre page Facebook. Je vous rappelle ce soir les groupes qui sont en vedette. 20h45, Boys Band Story. Hommage aux Backstreet Boys, NSYNC et d'autres. Et Off the Wall, le top 40 à compter de 23h. Et demain, 20h45, Trooper, le groupe canadien. Et à compter de 23h demain soir, Spandex. Alors, le Fred le mentionnait tantôt, c'est plus d'une centaine de bières, de variétés de bières qui seront offertes durant les dégustations qui ont lieu demain. Je vous rappelle donc le programme de demain à l'ouverture du site à 13h, tournoi de Washer, musique avec Frédéric Savoie et Nancy Bro. Grande dégustation, jus gonflable, jelly ball, maquillage, cantine et autres. On est sous le chapiteau, et bien sûr, bien au sec. Et je vous rappelle que les soirées de ce soir et demain, c'est pour 19 ans et plus. 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

C'était la voix d'Ariane Simard avec Rêve et Trop, 17h16. Je vous mentionne qu'il y a un avis de réunion importante pour les Chevaliers de Colomb du Conseil 81-89 de Beresford qui aura lieu le 8 septembre 2026. Alors, une élection pour un membre de l'exécutif aura lieu à l'occasion. Votre présence est importante. Merci de votre collaboration. Et si vous désirez plus d'infos, vous communiquez avec Clarence au 506-547-0464 ou encore le 506-549-1068. Benji et Colette Gaz s'amènent avec Tout est déjà joué. Et en réserve pour vous, nous aurons Marc-Antoine Delage avec Table du fond.

0: 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Tous les détails avec Claude Simard.
1: Merci beaucoup, Fred. Ben oui, commencez votre long week-end de bonne façon en venant nous retrouver du côté de Bertrand. Ça ouvre à 19h30 le site ce soir. Il y a encore des super passes pour ce soir et demain. Ça donne droit aux spectacles de soirée et aux entrées aux dégustations. 20h, ouverture officielle. 20h15, c'est le groupe Pat Gillespie Band. À 20h45, Boys Band Story, hommage aux Backstreet Boys, NSYNC et d'autres. 22h30, le retour du groupe local. À 23h, c'est le Top 40 avec Off the Wall. Et la fermeture du site va se faire vers les 2h, je vous rappelle. Demain soir, c'est Trooper à compter de 20h45 et Spandex qui vont apprendre les grands classiques rock à compter de 23h. Alors, c'est une belle fin de semaine. Il y a des activités en après-midi et il y a aussi le service de navette. Trajet vers Caraquet, trajet vers Haute-Terre et trajet vers Rivière-du-Nord. Vous allez retrouver tous les détails sur notre page Facebook. Alors, c'est un gros week-end d'activité. On a travaillé fort pour vous présenter ce spectacle sous le chapiteau. N'oubliez pas, c'est pas la pluie qui va nous empêcher ce soir de faire le party. 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

0: Matt Hansen avec Vision. Et avant de parler météo et de parler de sport, bon, on va parler de la programmation du côté de l'Octoberfest des Acadiens qui commence ce soir. Voici les détails avec Claude Simard.
1: Merci beaucoup, Fred. Oui, l'ouverture du site 19h30. Si vous voulez vous procurer des passes au coût de 80 $, il en reste encore. Il faudra, c'est premier arrivé, premier servi. Vous le savez, à compter de 20h15, les spectacles vont commencer, entre autres avec le groupe local Pat Gillespie Band. Il y a des gens de Nicobac, entre autres, dans ce groupe-là. Trooper, non, pas ce soir, c'est, je suis mêlé de soirée. Ce soir, c'est Boys Band Story, 20h45, et Off the Wall, Top 40 à 23h. Demain, c'est Trooper, 20h45, et à 23h, c'est Spandex. Alors, il reste des passes, je vous le rappelle, qui vous donnent droit aux deux soirées de spectacle, mais également aux deux entrées, entrées ou dégustations qui auront lieu demain après-midi et dimanche après-midi. Vous allez retrouver une centaine de variétés de bières sur place avec un tournoi de washer, de la musique en après-midi, grande dégustation, jeux gonflables, jelly ball, maquillage, cantine. On est bien installé sous le chapiteau. Dimanche, ce sera mieux côté météo. Demain, ben, on va faire avec la pluie si c'est le cas. Alors, on vous invite à venir faire votre tour. Les sites ferment à 17h et par la suite, ça réouvre à 19h30 pour vous accueillir pour les spectacles. Et je vous rappelle, hein, c'est important, on vous invite à ne pas boire, si, à ne pas conduire si vous buvez. On a notre super service de navette vers Caraquette, vers Haute-Terre et vers Rivière-du-Nord. 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
4: Hockey Junior A, le Lightning Chaleur se prépare pour son prochain match hors concours. Il aura lieu ce soir au Camilton Memorial Civic Center face au Tigre. La première mise au jeu aura lieu à 19h. Ensuite, demain soir, le Lightning Chaleur disputera un dernier match préparatoire et il affrontera les Timberwolves de Miramichi, spécialement au Centre Uni de Caraquette. Le match débutera à 19h. Le coût d'entrée est de 10 $ à la porte. Au hockey junior B, le Poséidon de la péninsule acadienne entamera son camp d'entraînement demain. La première pratique débutera à 14h. Dimanche, les joueurs seront de retour sur la glace à 14h également. Ensuite, il y aura deux parties intra-équipe les 12 et 13 septembre prochains. Les matchs intra-équipe seront également à 14h. Le public est le bienvenu à assister à ces séances. Au baseball intermédiaire, la série finale de la Ligue de baseball intermédiaire de la vallée de la Miramichi prend une pause, le temps que les Dodgers de Dalhousie et les Cardinals de Newcastle se préparent et disputent le championnat provincial qui aura lieu lors de la fin de semaine prochaine du 11 au 13 septembre. Les Charlestowners de Woodstock et les Angels de Saint-Jean seront les deux autres équipes en lice pour le championnat qui sera disputé à Dalhousie. Le troisième match de la série finale que mènent les Dodgers 2-0 aura lieu mardi, le 15 septembre prochain, à Newcastle. Au hockey M18 AAA, le Moose du Nord a dévoilé hier le calendrier des matchs préparatoires de l'équipe en route vers la sélection finale pour la prochaine saison. Demain après-midi au centre régional Keith Irving, le Moose recevra les Caps de Fredericton à 14h. Les deux équipes s'affronteront ensuite le lendemain, soit dimanche à 14h, mais cette fois-ci à la place Willie O'Ree de Fredericton. La fin de semaine prochaine, soit les 12 et 13 septembre, le Moose du Nord participera au Jamboree de Moncton. Deux autres matchs préparatoires seront ensuite disputés au centre régional Keith Irving la fin de semaine suivante. Au tennis, la 13e classique d'automne Uni sera tenue prochainement à Petit Rocher. Le tournoi annuel va se dérouler pendant la fin de semaine du 18 septembre prochain. Dépendant du nombre d'inscriptions et des prévisions météorologiques, certains matchs pourraient se jouer pendant la semaine. Cette année encore, il y aura 5 catégories, soit hommes et dames en simple, hommes et dames en double et juniors sous 16 ans pour les joueurs nés en 2010 et après. Les coûts d'inscription seront de 30 $ pour les adultes, 25 $ pour les étudiants et 20 $ pour les jeunes nés en 2010 et après. Le prix sera le même si les joueurs s'inscrivent à une ou deux catégories. Tous les joueurs et joueuses sont garantis de jouer deux matchs minimum. Vous pourrez payer l'inscription en argent comptant avant votre premier match au terrain. Il y a déjà 21 joueurs, joueuses et équipes qui se sont inscrits pour cette compétition. Pour vous inscrire ou pour plus d'informations, vous pouvez contacter Mario Boudreau au 506-545-5463. Au volleyball, les essais se poursuivent pour le club volleyball péninsule acadienne. Pour les filles M15 et M16, les sessions auront lieu mardi le 8 septembre et jeudi le 10 septembre. Elles seront offertes de 17h30 à 19h30 à l'école Marie-Esther de Chipagan. Pour les filles M13 et M14, le prochain essai aura lieu lundi prochain après-midi de 13h à 14h30. L'inscription est gratuite et peut se faire par courriel au club vbpa@gmail.com. Et finalement, au jeu de l'Acadie, l'Assemblée générale annuelle de la délégation Chaleur aura lieu le 15 septembre prochain à l'école Cité de l'Amitié de Bathurst à compter de 18h30. C'est le sport régional.
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5: Pluie intermittente ce soir, hauteur prévue de 5 à 10 mm avec des vents du nord-est à 20 km/h, rafales à 40, sauf des rafales à 60 le long de la côte au cours de la nuit, minimum de 14. Demain samedi, généralement nuageux, 60% de probabilité d'averse avec des vents du nord-est à 20 km/h, rafales à 40, sauf des rafales à 60 le long de la côte avec un maximum de 17.
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Danse moyenne, Marc Dupré, King Melrose, avec on est toutes pareilles, 17h39, c'est le moment de vous dévoiler quelle était notre bonne réponse à notre concours « Pourrais-tu les mettre en ordre » présenté par votre restaurant Saint-Hubert Express de Bathurst. Encore une fois, en grande majorité de bonnes réponses. La bonne réponse d'aujourd'hui, c'était le choix numéro 3. Donc, dans l'ordre chronologique, nous avions « Quand la musique est bonne » de Jean-Jacques Goldman. Ça, c'est sorti en 1982. Ça avait été refait, ça, par les jeunes là, de Star Academy plusieurs décennies plus tard. Il y avait « Femme libérée », Cookie Dandler, 1984. Également, en cette même année de 1984, sortait la chanson « Marcia Baila », voilà, avec les Rita Mitsouko. Et 1986, en rouge et noir, avec Jeanne Masse. Donc, félicitations. Si vous avez eu la réponse 3, vous êtes éligible pour le tirage que je vais faire tout à l'heure. Donc, je vous reviens dans quelques minutes avec le nom de notre personne gagnante. Et en attendant, de retour en 1984, avec Cookie Dandler, voici « Femme libérée ».

0: Question de nous mettre dans l'ambiance de l'Octoberfest des Acadiens qui commence ce soir à nouveau en direct de Bertrand. Voici Claude Simard.
1: Merci beaucoup, Fred. Oui, l'ouverture du site 19h30. Si vous voulez vous procurer des passes, il y en a encore. Ce sera à la porte 19h30 au coût de 80 $. Ça vous donne droit aux soirées de spectacle ce soir et demain. Et pour les dégustations de demain après-midi et dimanche après-midi, je vous rappelle, dans l'après-midi, 13h, ouverture du site, tournoi de Washer. Demain, c'est de la musique avec Frédéric Savoie et Nancy Brault. Dimanche, ce sera de la musique avec Frédéric Savoie et Bonne Mine, un projet scolaire que vous devez venir découvrir. Grande dégustation, jeux gonflables, jelly ball, maquillage, cantine et autres. Alors, deux après-midi avec plein d'activités sur le site. S'il y a de la pluie, il y a le chapiteau, bien sûr. C'est la même chose pour les spectacles. Alors, on vous invite à venir faire votre tour. L'Octoberfest des Acadiens. 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
1: 17h53 minutes, c'est le moment de vous dévoiler le nom de notre personne gagnante de la semaine à notre concours. Poulais-tu les mettre en ordre, présenté par votre restaurant Saint-Hubert Express de Bathurst. Alors, félicitations à Madame Anne Saunier de Tracadie, qui est notre gagnante de la semaine. Anne Saunier de Tracadie, elle se mérite un familial 4 pour apporter aux 4 choix du rôtisseur en salle à manger. Ça, c'est offert, je vous le rappelle, par votre restaurant Saint-Hubert Express de Bathurst.

0: pour une dernière fois aujourd'hui, en direct de Bertrand, on retrouve Claude Simard dans le cadre de l'Octoberfest des Acadiens.
1: Merci beaucoup, Fred. Ben oui, on vous invite à venir nous retrouver dans un petit peu plus de 90 minutes. On ouvrira le site. Vous pourrez vous procurer à ce moment-là des super passes. Il en reste encore au coût de 80 $ pour les deux soirées de spectacle, pour les deux après-midi de dégustation. 20h15, c'est le groupe Pat Gillespie Band, avec entre autres musiciens de Négouac. Je ne sais pas d'où les autres viennent, mais entre autres des gens de Négouac. 20h45 ce soir, on aura pour vous le Boys Band Story, hommage aux Backstreet Boys, à NSYNC et bien d'autres. À compter de 23h, Off the Wall, c'est le top 40. Et bien sûr, entre les spectacles, on aura le groupe local qui sera en vedette. Demain soir, 20h45, Trooper, et 23h demain soir, Spandex. Il y a plein d'activités qui sont présentées demain après-midi. Tournoi de Washer, de la musique afrique, Frédéric Savoie et Nancy Bro. Grande dégustation, jeux gonflables, jelly ball, maquillage, cantine et autres. Je vous rappelle que les spectacles en soirée, c'est 19 ans et plus. Venez faire la fête avec nous, le party avec nous en fin de semaine. Il y a un service de navette. 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L'Octoberfest des Acadiens, l'événement du week-end. Je vous retrouve demain après-midi pour d'autres reportages entre 11h et 13h. Et puis, ne manquez pas Classic Rock à compter de 20h ce soir. Merci beaucoup à Fred pour la technique et on se reparle demain.

0: Pluie intermittente ce soir, hauteur prévue de 5 à 10 mm avec des vents du nord-est à 20 km/h, rafales à 40, sauf des rafales à 60 le long de la côte au cours de la nuit, minimum de 14. Demain samedi, généralement nuageux, 60% de probabilité d'averse avec des vents du nord-est à 20 km/h, rafales à 40, sauf des rafales à 60 le long de la côte avec un maximum de 17.
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2: Un aperçu de ce qui vous attend du côté musical dans les prochaines minutes. On a Trudy avec Got Me Good. On a aussi Sale Barbe avec la chanson I. Ça va certainement vous donner envie de bouger. Bien branché dans votre 3 à 7, dernière édition de la semaine en compagnie de Fred Parent sur les ondes de la Superstation. Voilà.

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4: Pluie intermittente ce soir, hauteur prévue de 5 à 10 mm avec des vents du nord-est à 20 km/h, rafales à 40, sauf des rafales à 60 le long de la côte au cours de la nuit, minimum de 14. Demain samedi, généralement nuageux, 60% de probabilité d'averse avec des vents du nord-est à 20 km/h, rafales à 40, sauf des rafales à 60 le long de la côte avec un maximum de 17.
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6: Hockey Junior Allen Lightning Shutter se prépare pour son prochain match hors concours. Il aura lieu ce soir au Camilton Memorial Civic Center face au Tigre. La première mise au jeu aura lieu à 19h. Ensuite, demain soir, le Lightning Shutter disputera un dernier match préparatoire et il affrontera les Timberwolves de Miramichi, spécialement au centre Uni de Caraquette. Le match débutera à 19h. Le coût d'entrée est de 10 $ à la porte. Au hockey Junior B, le Poséidon de la péninsule acadienne entamera son camp d'entraînement demain. La première pratique débutera à 14h. Au baseball intermédiaire, la série finale de la Ligue de baseball intermédiaire de la vallée de la Miramichi prend une pause, le temps que les Dodgers de Dalhousie et les Cardinals de Newcastle se préparent et disputent le championnat provincial qui aura lieu lors de la fin de semaine prochaine, du 11 au 13 septembre. Au hockey, M18 AAA, le Mousinor a dévoilé hier le calendrier des matchs préparatoires de l'équipe en route vers la sélection finale pour la prochaine saison. Demain après-midi au centre régional Keith Irving, le Mousse recevra les Caps de Fredericton à 14h. Les deux équipes s'affronteront ensuite le lendemain, soit dimanche à 14h, mais cette fois-ci à la place Willie O'Ree de Fredericton. Alain Degrasse pour la Superstation.
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14: C'était notre dernier 3 à 7 de la semaine et avant ce long week-end de la fête du travail, lundi. Donc, les animateurs réguliers de la Superstation qui seront en congé. Peut-être que vous le serez également. Donc, profitez-en pour bien vous reposer. Profitez également de la fin de semaine pour participer à l'Octoberfest des Acadiens qui commence dès ce soir du côté de Bertrand. La programmation est disponible en ligne. Donc, amusez-vous bien et soyez prudents sur les routes et on se reparle. De mon côté, ben ce sera mardi dès 15h pour un autre retour à la maison.

0: Pluie intermittente ce soir, hauteur prévue de 5 à 10 mm avec des vents du nord-est à 20 km/h, rafales à 40, sauf des rafales à 60 le long de la côte au cours de la nuit, minimum de 14. Demain samedi, généralement nuageux, 60% de probabilité d'averse avec des vents du nord-est à 20 km/h, rafales à 40, sauf des rafales à 60 le long de la côte avec un maximum de 17.
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1: Intermittente, ce soir, hauteur prévue de 5 à 10 mm avec des vents du nord-est à 20 km/h, rafales à 40, sauf des rafales à 60 le long de la côte au cours de la nuit, minimum de 14. Demain samedi, généralement nuageux, 60% de probabilité d'averse avec des vents du nord-est à 20 km/h, rafales à 40, sauf des rafales à 60 le long de la côte avec un maximum de 17.
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1: Intermittente ce soir, hauteur prévue de 5 à 10 mm avec des vents du nord-est à 20 km/h, rafales à 40, sauf des rafales à 60 le long de la côte au cours de la nuit, minimum de 14. Demain samedi, généralement nuageux, 60% de probabilité d'averse avec des vents du nord-est à 20 km/h, rafales à 40, sauf des rafales à 60 le long de la côte avec un maximum de 17.
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